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2: Bonjour, bonjour à tous. Faisons un petit point sur l'actualité du Trégor. Mais tout d'abord, le temps sera calme et plutôt lumineux avec quelques nuages. À la une ce matin, tension lors du blocage du lycée Le Dantec à Lannion. La mobilisation de quelques 500 lycéens a été marquée jeudi matin par des incidents. Des projectiles ont été lancés en direction des policiers qui ont répliqué avec des gaz lacrymogènes. Deux jeunes ont été interpellés et placés en garde à vue. Trois policiers ont été légèrement blessés. Le calme est revenu vers 13h, mais le blocage filtrant du lycée était toujours en place. En parallèle, des élèves ingénieurs de l'ENSAT ont également bloqué leur école pendant la matinée pour soutenir le mouvement et défendre notamment leurs conditions de vie étudiantes, mais sans dégradation. Enfin, à l'appel de la CGT, FSU et Solidaire, l'intersyndicale a rassemblé une trentaine de personnes jeudi soir devant le lycée Félix Le Dantec. L'aéroport de Lannion bientôt géré par une nouvelle structure. Avec le retrait annoncé du département des Côtes d'Armor, Lannion-Trégor Communauté va devenir seul gestionnaire de l'aéroport à la fin de l'année. Les élus communautaires ont voté la création d'un établissement public à caractère industriel et commercial qui remplacera le syndicat mixte actuel. La direction de cette nouvelle structure sera assurée par Gaëlle Cloarec, actuelle directrice du développement économique de l'agglomération. Le maintien de l'activité de l'aéroport suscite toutefois des interrogations chez certains élus. Octobre Rose s'installe dans le centre-ville de Lannion. Tout au long du mois, l'association Lannion Cœur de Ville et la municipalité invitent les habitants à participer à une opération de sensibilisation au dépistage du cancer du sein. Des rubans roses sont à récupérer chez les commerçants participants avant d'être accrochés sur le grand logo de Lannion Caleguillon. Chacun est ensuite invité à prendre un selfie et à partager son soutien sur les réseaux sociaux. Les travaux sur la départementale 786 entre Ploumillot et Saint-Michel-en-Grève sont reportés. Initialement prévus en début de semaine, les travaux de rénovation de la chaussée auront finalement lieu les 5-6 et 7 octobre. Le chantier se déroulera entre le giratoire de Saint-Jean à Ploumillot et l'entrée du bourg à Saint-Michel-en-Grève. Il s'agit de poursuivre les travaux engagés en juin avec la pose d'un enduit gravillonné. Une déviation sera mise en place par Ploumillot. Un feu d'artifice envisagé entre Noël et le jour de l'an à Trégastel. Après l'annulation du feu d'artifice prévu lors des 24 heures de la voile, la municipalité envisage de le reporter pendant les fêtes de fin d'année. La facture de 7 500 € a déjà été réglée au prestataire. Le site du Cosport s'est abandonné. Le spectacle pourrait être tiré depuis une barge dans la baie Sainte-Anne. La date, l'horaire et les éventuelles animations autour restent à définir. Et enfin, du football, Coupe de France, les adversaires du Lannion FC de Perros-Louanec sont connus. Le tirage du 5e tour a été effectué. Le Lannion FC, qui évolue en National 2, se déplacera chez les Finistériens de Banalec. En Régional 3, de son côté, l'US Perros-Louanec jouera tout près de chez elle à Pontrieux face à l'entente du Trieux, également en Régional 3. Les rencontres sont programmées le week-end des 10 et 11 octobre. Faisons un petit point du côté du temps pour ce vendredi. Une journée globalement calme avec un ciel voilé par moments, mais aussi de belles éclaircies. À Lannion, les températures seront fraîches ce matin, 10 degrés. Cet après-midi, 21 degrés. À Trégastel, comptez autour de 12 degrés au réveil, 21 degrés dans l'après-midi. Une journée douce et plutôt sèche dans l'ensemble, avec un ciel parfois nuageux. C'est tout pour l'actualité locale. Très belle matinée à tous sur Millenium.
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0: date dans l'histoire. Je vous emmène le 2 octobre 1993. Freddie Mercury au top. Au milieu des années 80, les quatre membres du groupe Queen décident de se donner quelques temps pour se consacrer à leur projet solo. Le chanteur et leader du groupe, Freddie Mercury, en profite pour sortir l'album Mr. Bad Guy. La 9e chanson de l'album n'est autre que Living on My Own, qui entre au top 50 français le 2 octobre 1993. C'est le premier single numéro 1 de l'artiste britannique décédé 2 ans plus tôt. Mais pourquoi 8 ans se sont écoulés entre la sortie de Mr. Bad Guy et son succès massif? En effet, à sa sortie en 85, Living on My Own n'intéresse pas le public. Elle n'est même pas au top 50 en France, mais en 93, après la mort de Freddie Mercury, eh bien la chanson est remixée par Serge Remakers, Colin Peter et Carl Ward et enflamme les discothèques du monde entier. En plus de la médiatisation de la mort de son auteur, la chanson bénéficie de refrains imparables et d'une basse mythique, et bien notamment taillé pour les clubs disco, ce qui explique son triomphe. Le clip de Living on My Own, où l'on peut voir d'ailleurs un Freddie Mercury excentrique évoluant dans une fête survoltée, est resté célèbre. C'était un 2 octobre 1993. Une date dans l'histoire.
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1: Pendant des années, il se fait passer pour sa sœur. C'est un Turc qui a été condamné en 2010 à une peine de prison pour 3 braquages. L'homme a néanmoins pris la fuite lorsqu'il a dû commencer à purger sa peine en 2018. Introuvable bon des années, hein. Il a été finalement arrêté il y a 2 semaines à Istanbul dans le cadre d'une opération menée par une unité spéciale de la police visant les fugitifs, faisant l'objet d'une peine de prison à exécuter. Les policiers ont fini par monter jusqu'à lui en surveillant étroitement sa famille et ses proches. Les enquêteurs avaient remarqué que 2 jeunes femmes vivaient dans la maison de sa sœur. Un quartier résidentiel situé sur la rive asiatique de la métropole stambouliote. Et, fait pour le moins suspect, elles utilisaient toutes les 2 la même identité lorsqu'elles sortaient. Les agents ont donc décidé de suivre pendant un certain temps cette mystérieuse deuxième sœur, jusqu'à être absolument certain qu'il s'agissait en réalité du braqueur en série. Lorsque l'équipe d'intervention a finalement fait irruption à son domicile, l'homme a encore tenté de tromper les policiers en présentant la carte d'identité de sa sœur. Un relevé d'empreintes digitales a toutefois mis un terme définitif à cette supercherie qui durant depuis des années. Les médias turcs spéculent désormais sur sa transformation physique. S'agit-il d'un déguisement pour le moins réussi? Ou alors cet homme est passé sur le billard pour subir une opération? Quelle que soit son identité de genre, bien l'homme devra purger sa peine dans une prison pour hommes. Les autorités estiment en effet que son identité juridique reste-t-elle inscrite sur son acte de naissance. Aucune modification officielle de son nom ou de la mention de son sexe n'avait été enregistrée.
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2: Bonjour, bonjour à tous. Faisons un petit point sur l'actualité du Trégor. Mais tout d'abord, le temps sera calme et plutôt lumineux avec quelques nuages. À la une ce matin, tension lors du blocage du lycée Le Dantec à Lannion. La mobilisation de quelques 500 lycéens a été marquée jeudi matin par des incidents. Des projectiles ont été lancés en direction des policiers qui ont répliqué avec des gaz lacrymogènes. Deux jeunes ont été interpellés et placés en garde à vue. Trois policiers ont été légèrement blessés. Le calme est revenu vers 13h, mais le blocage filtrant du lycée était toujours en place. En parallèle, des élèves ingénieurs de l'ENSAT ont également bloqué leur école pendant la matinée pour soutenir le mouvement et défendre notamment leurs conditions de vie étudiantes, mais sans dégradation. Enfin, à l'appel de la CGT, FSU et Solidaire, l'intersyndicale a rassemblé une trentaine de personnes jeudi soir devant le lycée Félix Le Dantec. L'aéroport de Lannion bientôt géré par une nouvelle structure. Avec le retrait annoncé du département des Côtes d'Armor, Lannion-Trégor Communauté va devenir seul gestionnaire de l'aéroport à la fin de l'année. Les élus communautaires ont voté la création d'un établissement public à caractère industriel et commercial qui remplacera le syndicat mixte actuel. La direction de cette nouvelle structure sera assurée par Gaëlle Cloarec, actuelle directrice du développement économique de l'agglomération. Le maintien de l'activité de l'aéroport suscite toutefois des interrogations chez certains élus. Octobre Rose s'installe dans le centre-ville de Lannion. Tout au long du mois, l'association Lannion Cœur de Ville et la municipalité invitent les habitants à participer à une opération de sensibilisation au dépistage du cancer du sein. Des rubans roses sont à récupérer chez les commerçants participants avant d'être accrochés sur le grand logo de Lannion Caleguillon. Chacun est ensuite invité à prendre un selfie et à partager son soutien sur les réseaux sociaux. Les travaux sur la départementale 786 entre Ploumillot et Saint-Michel-en-Grève sont reportés. Initialement prévus en début de semaine, les travaux de rénovation de la chaussée auront finalement lieu les 5-6 et 7 octobre. Le chantier se déroulera entre le giratoire de Saint-Jean à Ploumillot et l'entrée du bourg à Saint-Michel-en-Grève. Il s'agit de poursuivre les travaux engagés en juin avec la pose d'un enduit gravillonné. Une déviation sera mise en place par Ploumillot. Un feu d'artifice envisagé entre Noël et le jour de l'an à Trégastel. Après l'annulation du feu d'artifice prévu lors des 24 heures de la voile, la municipalité envisage de le reporter pendant les fêtes de fin d'année. La facture de 7 500 € a déjà été réglée au prestataire. Le site du Cosport s'est abandonné. Le spectacle pourrait être tiré depuis une barge dans la baie Sainte-Anne. La date, l'horaire et les éventuelles animations autour restent à définir. Et enfin, du football, Coupe de France, les adversaires de Lannion FC de Perros-Louanec sont connus. Le tirage du 5e tour a été effectué. Le Lannion FC, qui évolue en National 2, se déplacera chez les Finistériens de Banalec. En Régional 3, de son côté, l'US Perros-Louanec jouera tout près de chez elle à Pontrieux face à l'entente du Trieux, également en Régional 3. Les rencontres sont programmées le week-end des 10 et 11 octobre. Faisons un petit point du côté du temps pour ce vendredi, une journée globalement calme avec un ciel voilé par moments, mais aussi de belles éclaircies. À Lannion, les températures seront fraîches ce matin, 10 degrés, cet après-midi 21 degrés. À Trégastel, comptez autour de 12 degrés au réveil, 21 degrés dans l'après-midi. Une journée douce et plutôt sèche dans l'ensemble avec un ciel parfois nuageux. C'est tout pour l'actualité locale, très belle matinée à tous sur Millennium.
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1: Alors imaginez un matin, vous prenez votre café, vous regardez dehors et là, un char militaire passe devant chez vous. Et bien à Denver, les habitants ont effectivement vu un char circuler dans leur quartier. La police a été appelée parce que forcément, personne ne s'attend à voir ça devant sa maison. Mais rassurez-vous, c'était pour le tournage d'une production HBO. Donc les habitants ont eu droit à une scène de cinéma gratuitement.
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0: Bonjour à tous, l'horoscope de ce vendredi 2 octobre, on commence avec les béliers. Votre vie en famille sera particulièrement calme aujourd'hui, profitez-en. Les taureaux, ne vous perdez pas dans des discussions stériles. Les gémeaux, votre impulsivité peut vous faire défaut, essayez de canaliser vos émotions. Les cancers, vous voulez vous débarrasser d'une mauvaise habitude pour être en meilleure santé, c'est le bon moment. Les lions, votre intuition est bonne, écoutez-la. Les vierges, pensez à vous et mettez-vous en retrait de vos proches pour vous retrouver. Les balances, ce n'est pas parce que vous avez des compétences reconnues que vous devez travailler tout seul. Les scorpions, reconnectez-vous avec vous-même. Les sagittaires, vous avez envie de voir si l'herbe n'est pas plus verte ailleurs, prenez le temps d'y réfléchir. Les capricornes, que vous soyez en couple ou célibataire, vous avez l'esprit fleur bleue et la tête dans les nuages. Les verseaux, rendez-vous dynamisme et courage, c'est le moment de voir plus grand. Et puis les poissons, célibataires ou en couple, vous avez besoin d'exprimer vos émotions à la personne que vous aimez.
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1: Et on va commencer avec ce soir sur TF1, la Ligue des Nations qui continue. Hein. Les Bleus sont en France pour le match contre l'Italie. La première en France sur le banc pour Zinedine Zidane. France 2, capitaine Marlowe. France 3, le grand bêtisier, 50 ans de rire. Canal, la comédie Cher Parent avec André Dussolier et Arnaud Ducret. Sur M6, la roue de la fortune célébrité. Nouveaux invités qui viennent vivre un rêve d'enfant, faire tourner la roue. La plus mythique du petit écran, Roselyne Bachelot, Gilles Alma. On retrouve également Miss France 2026. Qui vont défendre les couleurs des associations Musique, Opéra, Santé, Ella et les Bonnes Fées. On retrouvera aussi Marine, Leonardi et Amy, accompagnées du comédien Ariel Mallet, qui vont être là pour les associations. La Fondation Gustave Roussy, Médecins Sans Frontières et Princesse Margot. Et puis enfin, les animateurs Nelson Montfort, Sophie Davant et Jérôme Anthony vont jouer pour l'association Gabi. Face France et tout le monde contre le cancer. W9 Enquête d'Action, TMC la comédie karaoké avec notamment Claudia Tagbo et Michel Larocque. Et sur TF1 série Film New York, unité spéciale. Je vous laisse sur votre choix et par avance une excellente soirée devant votre télévision.
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2: Bonjour à tous. Faisons un petit point sur l'actualité du Trégor. Mais tout d'abord, le temps sera calme et plutôt lumineux avec quelques nuages. À la une ce matin, tension lors du blocage du lycée Le Dantec à Lannion. La mobilisation de quelques 500 lycéens a été marquée jeudi matin par des incidents. Des projectiles ont été lancés en direction des policiers qui ont répliqué avec des gaz lacrymogènes. Deux jeunes ont été interpellés et placés en garde à vue. Trois policiers ont été légèrement blessés. Le calme est revenu vers 13h, mais le blocage filtrant du lycée était toujours en place. En parallèle, des élèves ingénieurs de l'ENSAT ont également bloqué leur école pendant la matinée pour soutenir le mouvement et défendre notamment leurs conditions de vie étudiantes, mais sans dégradation. Enfin, à l'appel de la CGT, FSU et Solidaire, l'intersyndicale a rassemblé une trentaine de personnes jeudi soir devant le lycée Félix Le Dantec. L'aéroport de Lannion bientôt géré par une nouvelle structure. Avec le retrait annoncé du département des Côtes d'Armor, Lannion-Trégor Communauté va devenir seul gestionnaire de l'aéroport à la fin de l'année. Les élus communautaires ont voté la création d'un établissement public à caractère industriel et commercial qui remplacera le syndicat mixte actuel. La direction de cette nouvelle structure sera assurée par Gaëlle Cloarec, actuelle directrice du développement économique de l'agglomération. Le maintien de l'activité de l'aéroport suscite toutefois des interrogations chez certains élus. Octobre Rose s'installe dans le centre-ville de Lannion. Tout au long du mois, l'association Lannion Cœur de Ville et la municipalité invitent les habitants à participer à une opération de sensibilisation au dépistage du cancer du sein. Des rubans roses sont à récupérer chez les commerçants participants avant d'être accrochés sur le grand logo de Lannion Caleguillon. Chacun est ensuite invité à prendre un selfie et à partager son soutien sur les réseaux sociaux. Les travaux sur la départementale 786 entre Ploumillot et Saint-Michel-en-Grève sont reportés. Initialement prévus en début de semaine, les travaux de rénovation de la chaussée auront finalement lieu les 5-6 et 7 octobre. Le chantier se déroulera entre le giratoire de Saint-Jean à Ploumillot et l'entrée du bourg à Saint-Michel-en-Grève. Il s'agit de poursuivre les travaux engagés en juin avec la pose d'un enduit gravillonné. Une déviation sera mise en place par Ploumillot. Un feu d'artifice envisagé entre Noël et le jour de l'an à Trégastel. Après l'annulation du feu d'artifice prévu lors des 24 heures de la voile, la municipalité envisage de le reporter pendant les fêtes de fin d'année. La facture de 7 500 € a déjà été réglée au prestataire. Le site du Cosport s'est abandonné. Le spectacle pourrait être tiré depuis une barge dans la baie Sainte-Anne. La date, l'horaire et les éventuelles animations autour restent à définir. Et enfin, du football, Coupe de France, les adversaires de Lannion FC de Perros-Louanec sont connus. Le tirage du 5e tour a été effectué. Le Lannion FC, qui évolue en National 2, se déplacera chez les Finistériens de Banalec. En Régional 3, de son côté, l'US Perros-Louanec jouera tout près de chez elle à Pontrieux face à l'entente du Trieux, également en Régional 3. Les rencontres sont programmées le week-end des 10 et 11 octobre. Faisons un petit point du côté du temps pour ce vendredi. Une journée globalement calme, avec un ciel voilé par moments, mais aussi de belles éclaircies. À Lannion, les températures seront fraîches ce matin, 10 degrés. Cet après-midi, 21 degrés. À Trégastel, comptez autour de 12 degrés au réveil, 21 degrés dans l'après-midi. Une journée douce et plutôt sèche dans l'ensemble, avec un ciel parfois nuageux. C'est tout pour l'actualité locale. Très belle matinée à tous sur Millennium.
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1: Céline Dion se fait voler la vedette. La Céline Mania n'est pas prête de s'arrêter depuis son arrivée en France. Dans le cadre de sa résidence parisienne, Céline Dion fait le show aussi bien sur scène de la Plénitude Arena de Nanterre que devant son luxueux hôtel parisien, le Royal Monceau. Mais il y a quelques jours, pour son 5e concert à Paris, un fan lui a quelque peu volé la vedette en demandant sa compagne en mariage sous les yeux humides de nombreux autres spectateurs. Une internaute présente dans les gradins ce soir-là a filmé cette scène très romantique dans sa vidéo postée sur TikTok avec le commentaire « Ils ont embelli ma soirée ». On aperçoit une jeune femme en pleurs dans les bras de son compagnon à qui elle vient visiblement de dire « Oui pour la vie !» devant Céline Dion et sur le titre de Power of Love. Quoi de plus romantique? TikTok, do your thing. TikTok fait ta magie en français, a également écrit la jeune femme à la recherche des deux tourtereaux pour qu'ils puissent profiter de cet instant de magie capturé par leur voisine. Une chose est sûre, cette vidéo a ravi bon nombre d'internautes qui ont été nombreux à commenter cet instant. La classe, la meilleure demande sur la meilleure chanson, c'est vraiment trop beau. Une vidéo qui a été remontée d'ailleurs jusqu'à Céline Dion. Elle l'a partagée en story Instagram sur son compte officiel en ajoutant félicitations. Le couple en question a été retrouvé, il venait de Finlande. Sepa et Johanna n'oublieront jamais ce moment.
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0: Le chiffre du jour. 36,5 euros. Une terre volcanique, recouverte de forêts, jonchée de pics montagneux et bordée d'eau turquoise. Sur l'île méconnue de Principe, un entrepreneur multimillionnaire reverse un dividende à la population locale à condition de préserver la biodiversité exceptionnelle de l'île, dont dépend sa réussite commerciale. Je viens de recevoir la première tranche du paiement, 900 dobras, environ 36,52 euros, ce chiffre du jour. Ce n'est clairement pas un salaire, mais ça fera l'affaire, s'exclame notamment un jeune technicien de 23 ans dans son village de Monte Alegre, sur les hauteurs verdoyantes de l'île du golfe de Guinée. L'initiative a été mise en place par cet entrepreneur sud-africain, donc, qui développe depuis plus de 10 ans un modèle d'écotourisme réservé à une clientèle ultra fortunée, faisant de cette île peu accessible du large des côtes de l'Afrique centrale, une destination prisée mais confidentielle du tourisme de luxe. Le programme de dividendes reversés individuellement aux habitants encourage ces derniers à préserver leur milieu naturel, bien que certains critiquent l'initiative qu'ils voient comme une occasion manquée de collaborer avec les autorités pour régler les problématiques économiques et sociales de l'île. Sur la deuxième île de l'archipel de São Tomé et Príncipe, dont l'ensemble du territoire est classé réserve de biosphère par l'Organisation des Nations Unies pour l'éducation, la science et la culture, l'autre L'hôtelier promet à ses visiteurs la découverte d'un paradis caché ouest-africain. Une nuit dans l'un de ses quatre hôtels peut coûter jusqu'à 1500 euros et l'expérience de luxe offerte à ses clients, en majorité des Européens, est indissociable d'un environnement préservé. Pour s'assurer du ralliement des 10 000 habitants de l'île, eh bien, ce fortuné verse à travers la fondation FAYA, son organisation philanthropique, le dividende naturel. Depuis février 2026, eh bien, les habitants de l'île sont les premiers gardiens de la nature. Nous avons besoin d'eux avec nous, fait valoir notamment le millionnaire, et sachez qu'en échange de leur adhésion à une charte interdisant les activités prédatrices sur l'environnement, comme l'extraction de sable ou l'abattage non réglementé de bois, eh bien chaque adulte résident peut recevoir jusqu'à 6250 dobras, soit 253 euros par trimestre.
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2: Bonjour, bonjour à tous. Faisons un petit point sur l'actualité du Trégor. Mais tout d'abord, le temps sera calme et plutôt lumineux avec quelques nuages. À la une ce matin, tension lors du blocage du lycée Le Dantec à Lannion. La mobilisation de quelques 500 lycéens a été marquée jeudi matin par des incidents. Des projectiles ont été lancés en direction des policiers qui ont répliqué avec des gaz lacrymogènes. 2 jeunes ont été interpellés et placés en garde à vue. 3 policiers ont été légèrement blessés. Le calme est revenu vers 13h, mais le blocage filtrant du lycée était toujours en place. En parallèle, des élèves ingénieurs de l'ENSAT ont également bloqué leur école pendant la matinée pour soutenir le mouvement et défendre notamment leurs conditions de vie étudiantes, mais sans dégradation. Enfin, à l'appel de la CGT, FSU et Solidaire, l'intersyndicale a rassemblé 30 de personnes jeudi soir devant le lycée Félix Le Dantec. L'aéroport de Lannion bientôt géré par une nouvelle structure. Avec le retrait annoncé du département des Côtes d'Armor, Lannion-Trégor Communauté va devenir seul gestionnaire de l'aéroport à la fin de l'année. Les élus communautaires ont voté la création d'un établissement public à caractère industriel et commercial qui remplacera le syndicat MITS actuel. La direction de cette nouvelle structure sera assurée par Gaëlle Cloarec, actuelle directrice du développement économique de l'agglomération. Le maintien de l'activité de l'aéroport suscite toutefois des interrogations chez certains élus. Octobre Rose s'installe dans le centre-ville de Lannion. Tout au long du mois, l'association Lannion Cœur de Ville et la municipalité invitent les habitants à participer à une opération de sensibilisation au dépistage du cancer du sein. Des rubans roses sont à récupérer chez les commerçants participants avant d'être accrochés sur le grand logo de Lannion Caleguillon. Chacun est ensuite invité à prendre un selfie et à partager son soutien sur les réseaux sociaux. Les travaux sur la départementale 786 entre Ploumillot et Saint-Michel-en-Grève sont reportés. Initialement prévus en début de semaine, les travaux de rénovation de la chaussée auront finalement lieu les 5-6 et 7 octobre. Le chantier se déroulera entre le giratoire de Saint-Jean à Ploumillot et l'entrée du bourg à Saint-Michel-en-Grève. Il s'agit de poursuivre les travaux engagés en juin avec la pose d'un enduit gravillonné. Une déviation sera mise en place par Ploumillot. Un feu d'artifice envisagé entre Noël et le jour de l'an à Trégastel. Après l'annulation du feu d'artifice prévu lors des 24 heures de la voile, la municipalité envisage de le reporter pendant les fêtes de fin d'année. La facture de 7 500 € a déjà été réglée au prestataire. Le site du Cosport s'est abandonné. Le spectacle pourrait être tiré depuis une barge dans la baie Sainte-Anne. La date, l'horaire et les éventuelles animations autour restent à définir. Et enfin, du football, Coupe de France, les adversaires de Lannion FC de Perros-Louanec sont connus. Le tirage du 5e tour a été effectué. Le Lannion FC, qui évolue en National 2, se déplacera chez les Finistériens de Banalec. En Régional 3, de son côté, l'US Perros-Louanec jouera tout près de chez elle à Pontrieux face à l'entente Dutrieux, également en Régional 3. Les rencontres sont programmées le week-end des 10 et 11 octobre. Faisons un petit point du côté du temps pour ce vendredi. Une journée globalement calme, avec un ciel voilé par moments, mais aussi de belles éclaircies. À Lannion, les températures seront fraîches ce matin, 10 degrés. Cet après-midi, 21 degrés. À Trégastel, comptez autour de 12 degrés au réveil, 21 degrés dans l'après-midi. Une journée douce et plutôt sèche dans l'ensemble, avec un ciel parfois nuageux. C'est tout pour l'actualité locale. Très belle matinée à tous sur Millennium.
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1: On parle de Damiano David, et oui, le chanteur de Måneskin et la chanteuse et actrice américaine Dove Cameron sont désormais officiellement mari et femme, en couple depuis 3 ans environ. Ils se sont fiancés en janvier dernier et le mariage ne s'est pas fait attendre. La cérémonie s'est déroulée le week-end dernier en Toscane en présence de nombreux invités, dont tous les membres du groupe Måneskin. Quelques photos ont été publiées de cette belle journée.
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0: à tous. L'horoscope de ce vendredi 2 octobre, on commence avec les béliers. Votre vie en famille sera particulièrement calme aujourd'hui, profitez-en. Les taureaux, ne vous perdez pas dans des discussions stériles. Les gémeaux, votre impulsivité peut vous faire défaut, essayez de canaliser vos émotions. Les cancers, vous voulez vous débarrasser d'une mauvaise habitude pour être en meilleure santé, c'est le bon moment. Les lions, votre intuition est bonne, écoutez-la. Les vierges, pensez à vous et mettez-vous en retrait de vos proches pour vous retrouver. Les balances, ce n'est pas parce que vous avez des compétences reconnues que vous devez travailler tout seul. Les scorpions, reconnectez-vous avec vous-même. Les sagittaires, vous avez envie de voir si l'herbe n'est pas plus verte ailleurs, prenez le temps d'y réfléchir. Les capricornes, que vous soyez en couple ou célibataire, vous avez l'esprit fleur bleue et la tête dans les nuages. Les verseaux, rendez-vous dynamisme et courage, c'est le moment de voir plus grand. Et puis les poissons, célibataires ou en couple, vous avez besoin d'exprimer vos émotions à la personne que vous aimez.
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1: Et on va commencer avec ce soir sur TF1, la Ligue des Nations qui continue. Hein. Les Bleus sont en France pour le match contre l'Italie. La première en France sur le banc pour Zinedine Zidane. France 2, capitaine Marlowe. France 3, le grand bêtisier, 50 ans de rire. Canal, la comédie Chers Parents avec André Dussolier et Arnaud Ducret. Sur M6, la roue de la fortune, célébrité. Nouveaux invités qui viennent vivre un rêve d'enfant, faire tourner la roue la plus mythique du petit écran. Roselyne Bachelot, Gilles Alma. On retrouve également Miss France 2026 qui vont défendre les couleurs des associations Musique, Opéra, Santé, Ella et les Bonnes Fées. On trouvera aussi Marine, Leonardi et Amy, accompagnés du comédien Ariel Mallet, qui vont être là pour les associations. La Fondation Gustave Roussy, Médecins Sans Frontières et Princesse Margot. Et puis enfin, les animateurs Nelson Montfort, Sophie Davant et Jérôme Anthony vont jouer pour l'association Gabi. Face France et tout le monde contre le cancer. W9 Enquête d'Action, TMC la comédie Karaoké avec notamment Claudia Tagbo et Michel Larocque, et sur TF1 série Film New York, Unité Spéciale. Laissez sur votre choix et par avance une excellente soirée devant votre télévision.
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2: Bonjour, manifestation interdite et 400 établissements scolaires fermés par précaution aujourd'hui. Le ministre de l'Éducation, Édouard Geffray, dénonce une contestation prise en otage par des groupes ultra-violents. Les services de renseignement pointent, eux, une manœuvre de la France insoumise qui accuse en retour le gouvernement de complotisme. Pour tenter d'apaiser la situation, le ministre reçoit à ce jour les syndicats, les parents d'élèves et les représentants lycéens. Le gouvernement qui a dévoilé également hier son projet de budget 2027, objectif 54 milliards d'euros d'économies pour ramener le déficit public à 5%. Au programme, une sous-indexation des retraites au-delà de 1260 euros mensuels et le gel du point d'indice des fonctionnaires. Les allocations familiales ne seront pas revalorisées et côté impôts, pas de hausse généralisée, mais la surtaxe sur les grands groupes reconduite. Mediapart avance ses preuves dans l'affaire Bardella. Le média publie des captures d'écran pour étayer son enquête sur les messages antisémites de 2013 attribués au président du RN. Pour prouver qu'il s'agit bien de lui, le journal s'appuie sur une extraction Messenger certifiée par huissier et sur des détails biographiques précis. De son côté, Jordan Bardella dénonce des faux et pose de nouvelles plaintes. Une reconstitution du meurtre de Delphine Jubilard aujourd'hui dans le pavillon familial de Cagnac-les-Mines. C'est une première depuis les aveux du mari Cédric Jubilard en juillet dernier. Il affirme toujours avoir étranglé son épouse après une dispute. L'objectif pour la justice est de confronter le peintre plaquiste aux nombreuses incohérences de son récit, notamment sur l'heure du crime et la dissimulation du corps. Washington demande aux Européens de puiser immédiatement dans leur stock stratégique de gazole avant l'hiver. Dans l'Union Européenne, le litre de diesel a atteint un niveau record et face à cette envolée, la Commission européenne réunit en urgence aujourd'hui les pays membres. Le président américain Donald Trump menace de frapper l'Iran très fort si une implication de Téhéran se confirme dans l'attaque au couteau en plein vol du pilote d'un vol Fly Dubai. Israël a pointé hier un endoctrinement islamiste du copilote. Enfin du sport et du football, avec hier en Ligue des Nations le Portugal qui l'a emporté facilement sur la pelouse du Danemark 4-2. Un match sans Cristiano Ronaldo qui avait claqué la porte la veille. Et puis ce soir, toujours en Ligue des Nations, place au très attendu France-Italie, coup d'envoi à 20h45.
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3: Pour ce vendredi, encore quelques précipitations sont attendues dans le sud-est du pays. Partout ailleurs, on va retrouver une alternance d'éclaircies avec un voile nuageux. Les températures, quant à elles, seront comprises entre 7 et 15 degrés au réveil. Puis dans l'après-midi, on attend jusqu'à 20 degrés à Brest, 22 à Reims, 23 à Biarritz, jusqu'à 25 à Bordeaux, 26 à Nice. Et la maximale est prévue du côté de Toulouse avec 27 degrés.
1: L'éphéméride de ce vendredi 2 octobre, 277e jour de l'année, en fait Léger aujourd'hui. Alors Léger est un homme contradictoire, car des vibrations dualitaires le caractérisent. Allez, c'est la journée internationale de la non-violence, la journée mondiale de l'habitat et la journée mondiale de l'architecture. Quelques anniversaires, notamment Michou, le youtubeur, 25 ans, Luis Fernandez, 67 ans, ancien joueur de foot, consultant aujourd'hui. Hein. Les 75 ans de celui qu'on a entendu avec le groupe Police, Sting. Marion Bartoli a aujourd'hui 42 ans, Roman Dodwick, l'acteur, humoriste, 28 ans, Alexandra Cazan, la comédienne, a 67 ans, et puis Franck Delay, qu'on a vu dans Tous mes fruits, aujourd'hui comédien notamment, 53 ans. Bon anniversaire à vous aussi, peut-être né un 2 octobre.
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5: Amis joueurs, amis joueuses, bonjour à tous et bienvenue dans C'est Ludique. Aujourd'hui, on plonge sous l'océan avec Fougou, un jeu de Flavio et Ricardo Fauchès, édité par Helvetic. Alors dans Fougou, vous allez devoir créer l'écosystème marin le plus harmonieux possible. Mais attention, chaque animal et chaque élément de votre récif possède ses propres préférences. Il faudra donc réfléchir à la meilleure façon de placer vos cartes pour créer un environnement équilibré et surtout marquer le plus de points possible. Au début de la partie, chaque joueur reçoit 18 cartes qu'il place devant lui face cachée en une longue rangée. Au centre de la table, 3 cartes sont visibles et à votre tour, vous allez choisir l'une de ces 3 cartes pour venir remplacer une carte encore face cachée dans votre récif. Mais là où Fougou devient vraiment malin, c'est que vous ne pouvez jamais modifier l'ordre de votre rangée. La carte choisie doit simplement remplacer l'une des cartes face cachée. Et vous avez alors 2 possibilités. Vous pouvez la placer avec son côté nombre visible, ce qui est préférable, mais dans ce cas, vous devez respecter l'ordre croissant de gauche à droite dans votre rangée, ou alors vous pouvez choisir de placer la carte avec le côté encre visible, et l'encre vous permet d'ignorer cette contrainte d'ordre. C'est super pratique pour réaliser des objectifs, mais attention, parce que chaque encre vous coûtera des points en fin de partie. La première vous fait perdre un point, la deuxième 2 points, et ainsi de suite. Il faudra donc savoir quand prendre ce risque pour placer la carte idéale. Une fois votre carte placée, celle que vous avez remplacée rejoint le centre de la table et devient disponible pour les autres joueurs. La partie continue ainsi jusqu'à ce que les joueurs décident de passer ou aient révélé toutes les cartes. Et vient alors le moment de découvrir si votre récif est vraiment harmonieux. Et surtout combien elle vous rapporte de points, parce que chaque type de carte marque ses points d'une manière différente. Les poissons clowns, eux, ils aiment être ensemble. Donc un poisson clown seul ne rapporte aucun point. Mais dès qu'ils sont regroupés et adjacents, ils commencent à devenir intéressants. Contrairement aux poissons de l'aube qui, eux, préfèrent être seuls. Les pieuvres, elles adorent se cacher entre les coraux. Donc les coraux, eux, aiment la diversité. Il faudra essayer de réunir les différentes couleurs pour former des séries complètes et optimiser votre score. Donc ce qui est vraiment intéressant dans Fougou, c'est de vous construire progressivement votre récif sans jamais pouvoir déplacer les cartes déjà placées. Chaque choix compte. Est-ce que je prends cette carte maintenant ? Est-ce que je la place à cet endroit pour préparer une belle combinaison ? Est-ce que je respecte l'ordre croissant ? Ou est-ce que je prends une encre et j'accepte de perdre quelques points pour améliorer mon écosystème ? Fougou est un jeu très accessible mais qui propose de vrais petits choix tactiques. Alors j'aime beaucoup cette idée de construire sa rangée petit à petit avec des cartes qui n'ont pas toutes les mêmes façons de marquer des points. On essaye de créer des groupes de poissons clowns, d'isoler ces poissons de l'aube et surtout la mécanique des encres apporte un vrai dilemme. Elles permettent de vous sortir d'une situation compliquée, mais plus vous en utilisez, plus vous aurez de pénalités. Fougou, c'est finalement un petit jeu de construction d'écosystème où chaque créature a ses envies et où il faudra réussir à faire cohabiter tout ce petit monde. Alors laissez les écrans de côté pour vous plonger dans cet écosystème merveilleux. Et après une partie, pourquoi pas aller visiter un aquarium, ça tombe bien, nous on en a un juste à côté de nous. Allez, on se retrouve dès demain pour découvrir un nouveau jeu.

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0: Il est presque midi. 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
1: 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Derrière ce chiffre, des risques pour l'environnement et des propriétaires qui, sans le savoir, ont confié leurs véhicules à des acteurs non agréés, avec parfois de lourdes conséquences. 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
2: Il peut y avoir des conséquences judiciaires et administratives. 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S'il est ensuite utilisé frauduleusement ou impliqué dans des infractions type excès de vitesse, on peut avoir jusqu'à 7 500 € d'amende. Le bon réflexe est très simple, vérifier que l'opérateur est agréé. Aujourd'hui, le portail officiel jerecyclemonvéhicule.fr permet de trouver facilement un centre agréé près de chez soi. C'est la garantie que le véhicule sera bien pris en charge dans le respect de la réglementation et sans mauvaise surprise.
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2: Bonjour à tous. La colère des lycéens ne retombe pas et les violences urbaines en marge des revendications lycéennes se poursuivent également. Des affrontements avec les forces de l'ordre ont été constatés devant plusieurs établissements d'Île-de-France, mais aussi en province. L'un des journalistes de Mediapart à l'origine des révélations sur les écrits antisémites attribués à Jordan Bardella accuse ce matin le président du RN d'avoir une nouvelle fois menti hier en réagissant aux preuves apportées par Mediapart. Le président du RN a en effet assuré que l'extraction des données a été faite auprès de Meta après la publication du premier article. À une semaine de la primaire de la gauche, Ségolène Royal, Emmanuel Morel, Jérôme Guedj, Raphaël Glucksmann ou encore Olivier Faure ont débattu sur France 2. Au menu, la guerre en Ukraine, le conflit israélo-palestinien et la stratégie d'alliance avec la France insoumise. Nouvelle reconstitution dans le Tarn aujourd'hui, après les aveux de Cédric Jubilard début juillet. La justice veut vérifier que ces déclarations sont cohérentes avec le dossier. La France a connu cette année le deuxième mois de septembre le plus chaud de son histoire, selon Météo France ce matin. La crise économique n'épargne personne. Face à des résultats mitigés, le groupe américain Nike vient d'annoncer des suppressions d'emplois. Objectif dégager environ 2,5 milliards de dollars d'économie. Emmanuel Macron appelle les pays du G7 à agir de manière concertée, sans restriction aux exportations, pour faire baisser les prix des carburants. Au même moment, Donald Trump suggère lui aux Européens de puiser dans leurs réserves stratégiques de gasoil et se dit favorable à une interdiction des exportations de gaz américain. L'astronaute française Sophie Adenau va pouvoir revenir sur Terre dans les prochains jours, après 8 mois passés dans l'espace. La relève composée de 6 astronautes est arrivée ce matin dans la Station Spatiale Internationale. Sport et football avec la Ligue des Nations. Le Portugal l'a emporté sur la pelouse du Danemark hier soir 4-2, un match sans Cristiano Ronaldo. Et puis ce soir, toujours en Ligue des Nations, place au très attendu France-Italie à 20h45.
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3: Pour ce vendredi, encore quelques précipitations sont attendues dans le sud-est du pays. Partout ailleurs, on va retrouver une alternance d'éclaircies avec un voile nuageux. Les températures, quant à elles, seront comprises entre 7 et 15 degrés au réveil. Puis dans l'après-midi, on attend jusqu'à 20 degrés à Brest, 22 à Reims, 23 à Biarritz, jusqu'à 25 à Bordeaux, 26 à Nice. Et la maximale est prévue du côté de Toulouse avec 27 degrés.
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4: Bonjour à toutes et à tous, c'est déjà le dernier midi emploi de la semaine sur Millennium. Jusqu'à 13h, vous allez retrouver les offres de France Travail, les entreprises qui recrutent, les bonnes nouvelles économiques du Trégor et les initiatives qui font vivre notre territoire. Merci d'être à l'écoute. Midi emploi, ça commence tout de suite.
1: Peu importe.

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3: Et dans Midi Emploi, on part du côté de l'Anne-Maudée avec une offre dans le secteur de l'ostréiculture. L'ERL Tulo recherche un ouvrier de tri de coquillages. Alors le recrutement est ouvert dès maintenant pour un CDD de 3 mois avec un poste prévu jusqu'au 25 décembre. Vous travaillerez en atelier devant un tapis de triage, principalement debout. Votre mission consistera donc à trier les coques et à retirer celles qui ne correspondent pas aux critères de vente. Le fonctionnement est un petit peu particulier hein, puisque vous travaillerez une semaine sur deux. La semaine travaillée représente 35 heures avec un planning à définir directement avec l'employeur. Les gants et les tabliers sont fournis, mais il faudra prévoir vos propres chaussures, par exemple des bottes hein, ou de vieilles chaussures. Aucune expérience n'est demandée, les débutants sont acceptés. La rémunération est de 12,31€ brut de l'heure. Si vous voulez plus d'informations, eh bien rendez-vous sur le site de France Travail. Il s'agit du numéro 214 PJMZ. Et puis à Mini-Tréguier, l'entreprise Assistance Chauffage 22 recherche un ramoneur ou une ramoneuse expérimentée pour renforcer son équipe technique. Alors il s'agit d'un CDD à 39 heures par semaine à pouvoir voir dès maintenant. Vous interviendrez chez les clients pour réaliser le ramonage et l'entretien de différents équipements, poêle à bois, poêle à granulés, cuisinière à bois ou cheminée. Vous devrez également vérifier leur conformité avec les réglementations en vigueur. Une première expérience réussie d'au moins d'un an dans le ramonage est indispensable. L'entreprise recherche une personne rapidement, autonome, sur les interventions rigoureuses, méthodiques et appréciant le travail de terrain et le contact avec le client. Le permis B est indispensable, le salaire est à définir selon le profil et l'expérience. Le poste propose également plusieurs avantages, véhicules mutuels pro BTP, repas et plan d'épargne entreprise. Alors si cette offre vous intéresse, rendez-vous sur le site de France Travail. Il s'agit du numéro 214 NDCP.
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2: Et dans Midi emploi, maintenant, on prend la direction de Coitrévin, où une entreprise, L'Amour Maçonnerie, recherche un manœuvre bâtiment. Alors, le poste est proposé en CDD de 3 mois à 37 heures par semaine en journée. Vous serez amené à intervenir sur différents chantiers du département. Sous la responsabilité du chef de chantier, vous participerez à la préparation et à l'exécution des travaux. Préparation des matériaux et des outils, approvisionnement du chantier, aide aux ouvriers qualifiés, travaux de démolition, nettoyage et rangement du chantier, mais aussi transport et manutention des matériaux. Il faudra également respecter les règles de sécurité et veiller à maintenir le chantier propre. Une première expérience dans le bâtiment est appréciée, mais les débutants sont acceptés. L'entreprise recherche surtout une personne motivée, polyvalente, autonome et capable de travailler en équipe. Le permis B est demandé avec des déplacements quotidiens sur les chantiers. La rémunération est de 1990 euros brut par mois, avec notamment une indemnité de transport, des paniers repas et sous certaines conditions une prime d'intéressement. Alors pour candidater, vous pouvez contacter l'entreprise au 06 29 38 15 99 et envoyer votre CV par mail à eurl.lamour@gmail.com. Et si avant vous voulez plus d'informations, rendez-vous directement sur le site de France Travail. Il s'agit du numéro 213 JSLB. Et dans Midi Emploi, on prend la direction de Plounévé-Mouedec chez Patrice Daphniet, qui recherche un électricien ou une électricienne pour rejoindre une petite équipe de 4 salariés. Le poste est annoncé en CDI à 39 heures par semaine avec des horaires du lundi au vendredi. Attention toutefois, l'affiche France Travail indique actuellement un CDD de 4 mois, alors que la description de l'annonce précise bien qu'il s'agit d'un CDI. Il faudra donc vérifier ce point directement avec l'employeur. L'émission porte notamment sur le raccordement d'éléments basse tension ainsi que la réalisation et le poste de chemin de câble et de conduit électrique en apparent ou encastré. Les débutants sont acceptés mais le permis B est indispensable. La rémunération annoncée se situe entre 2100 et 2500 euros brut par mois sur 12 mois. Si vous voulez plus d'informations, rendez-vous sur le site de France Travail. Il s'agit du numéro 213 FNKV.

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2: Et dans Midi Emploi, on part maintenant du côté de Perros-Guirec où Rosemarine Talassospa recherche un assistant marketing communication ou une assistante à marketing communication. Le poste est proposé soit en CDI à 35 heures, soit en alternance à 35 heures, avec une prise de poste prévue en janvier 2027. Alors au sein de cet établissement 4 étoiles, qui compte 91 chambres, un espace de thalassothérapie et puis deux pôles de restauration, vous participerez à l'ensemble des activités du service marketing. Vos missions seront variées. Création de support communication, gestion des réseaux sociaux et création de contenu, rédaction de newsletters, mise à jour du site internet, suivi et analyse des actions de communication. Vous participerez également à l'organisation de voyages de presse, aux relations avec les influenceurs, à la veille concurrentielle et aux différents projets du pôle marketing. L'employeur recherche une personne donc curieuse, autonome, dynamique et organisée, avec de bonnes capacités, un rédactionnel et un bon relationnel. La maîtrise de la suite Adobe et du pack Office est demandée, l'anglais est un plus. Alors le poste est accessible aux débutants, mais une première expérience significative en marketing et communication est appréciée. Le profil recherché correspond à une personne ayant un niveau Bac+4 ou Bac+5 ou une formation équivalente. Le salaire annoncé est de 2 053 € brut par mois, avec repas du midi fourni, mutuelle avantageuse et accès illimité à l'espace zen de Rosemarine. Alors si ce poste peut vous convenir, eh bien rendez-vous directement sur le site de France Travail pour avoir toutes les informations. Il s'agit du numéro 214 LRTR.

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2: Et maintenant dans Midi Emploi, deux rendez-vous à découvrir. C'est à Lannion le mercredi 7 octobre, un escape game agricole digital en présentiel en agence France Travail de 9h à midi. Une session supplémentaire pourra être envisagée l'après-midi hein, si la session du matin est complète. Alors ne pas hésiter à se faire connaître, une liste d'attente est possible. C'est une animation ludique et collective en équipe de 2 à 4 joueurs permettant de découvrir différents univers professionnels agricoles à travers 4 énigmes. Le jeu constitue le support d'un atelier d'une demi-journée. Après le temps de jeu, les animateurs de l'ANFA 22 et du réseau MFR de Bretagne proposent un débriefing et un temps d'information collective pour aller plus loin dans la découverte et d'échanger sur les métiers agricoles, les formations, les compétences et aptitudes recherchées ainsi que les opportunités d'emploi du territoire. Attention, les places sont limitées, l'inscription est obligatoire et elle porte sur l'ensemble de la demi-journée. Et puis, si vous n'êtes pas disponible du côté de Lannion le 7 octobre, eh bien vous pourrez aller du côté de Guingamp le 8 octobre, où vous allez retrouver eh bien, le même style de rendez-vous avec un escape game agricole à la ferme du côté de Carnilien. Donc, c'est une animation ludique et collective, cette fois-ci en équipe de 5 joueurs, permettant de découvrir différents univers professionnels agricoles à travers 6 énigmes. Le matin, donc l'escape game à la ferme sur une exploitation laitière suivi d'un débrief et l'après-midi découverte des ateliers pédagogiques du centre de formation agricole de Guingamp avec la visite des ateliers de production équine et porcine. Les places sont limitées, inscription bien sûr obligatoire. Pour plus d'informations, eh bien rendez-vous directement sur le site mesevenementsemploi.francetravail.fr.

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2: Et dans Midi Emploi, on prend la direction de Camlez maintenant, où le groupement d'employeurs Guillaumard recherche un ouvrier maraîcher sous serre en CDI. Le poste est à pourvoir à 39 heures par semaine avec un travail en journée du lundi matin au vendredi midi. Vous travaillerez principalement sous serre avec pour mission la récolte des tomates, les feuillages et le palissage. Vous participerez également à la préparation des sols et des plantations et devrez surveiller l'état des cultures. Alors, une expérience d'au moins 6 mois est indispensable. L'employeur recherche une personne ayant le sens des responsabilités, capable de travailler en équipe et faisant preuve de persévérance. La rémunération est comprise entre 2080 euros et 2342 euros bruts par mois avec des primes. Il s'agit de l'offre numéro 214 LVNF sur le site de France Travail. On prend la direction de Lannion maintenant, où un établissement recherche un crêpier ou une crêpière. Le poste est proposé en CDD de 6 mois à 39 heures par semaine avec un salaire de 2500 euros bruts par mois. Vous serez chargé de préparer, de confectionner les galettes et les crêpes aussi bien pour les pâtes que pour les garnitures. Vous participerez également aux préparations du matin. Vous rejoindrez donc une équipe de 3 personnes en cuisine avec une organisation polyvalente. Préparation des aliments, cuisson, plonge et différentes tâches liées au fonctionnement de la cuisine. Le planning est organisé en roulement avec également du travail le samedi en roulement. 2 jours de congés sont prévus chaque semaine. Le poste est en coupure et n'est pas logé. Le contrat est prévu pour 6 mois, mais une durée plus longue peut être aussi négociée. Les débutants sont acceptés avec toutefois quand même une formation CAP, BEP ou équivalent en crêperie demandée. Il s'agit de l'offre 214 LZJC sur le site de France Travail.

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2: Et dans Midi Emploi, on part du côté de Lannion maintenant, où on va parler du dossier de l'ancien géant casino qui pourrait connaître une nouvelle évolution. Fermé depuis près de 2 ans, l'ancien hypermarché et sa galerie commerciale pourraient accueillir une nouvelle enseigne, Lidl. La ville de Lannion annonce que Lidl a finalement donc renoncé à son projet d'installation dans la zone de Saint-Pierre, près de Leclerc et Point-P, pour travailler désormais donc un projet de réhabilitation d'une partie de l'ancien géant casino. Alors une décision qui va dans le sens souhaité par la municipalité, privilégier donc la réutilisation de surfaces commerciales existantes plutôt que la création de nouvelles implantations. Pour la galerie commerciale qui continue de fonctionner malgré la fermeture de géant, l'arrivée éventuelle d'une nouvelle enseigne pourrait donc apporter une nouvelle dynamique. Mais attention, rien n'est encore définitivement acté, le projet doit encore être finalisé et passer par différentes procédures et autorisations. La ville souhaite également travailler avec le propriétaire et le gestionnaire du site sur plusieurs améliorations, notamment concernant la toiture et les parties communes. Alors pour l'instant donc, pas encore de date d'ouverture pour un éventuel Lidl, mais une nouvelle perspective pour l'ancien géant casino de Lannion.

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2: Voilà, cette semaine de Midi Emploi s'achève. Merci de votre fidélité. Continuez à suivre l'actualité de l'emploi et des entreprises locales sur Millennium. Passez un excellent week-end et rendez-vous bien dès lundi, dès midi, pour une nouvelle semaine d'informations au cœur du Trégor.

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1: Amis joueurs, amis joueuses, bonjour à tous et bienvenue dans C'est Ludique. Aujourd'hui, on plonge sous l'océan avec Fougou, un jeu de Flavio et Ricardo Fauchès édité par Helvetic. Alors dans Fougou, vous allez devoir créer l'écosystème marin le plus harmonieux possible. Mais attention, chaque animal et chaque élément de votre récif possède ses propres préférences. Il faudra donc réfléchir à la meilleure façon de placer vos cartes pour créer un environnement équilibré et surtout marquer le plus de points possible. Au début de la partie, chaque joueur reçoit 18 cartes qu'il place devant lui face cachée en une longue rangée. Au centre de la table, 3 cartes sont visibles et à votre tour, vous allez choisir l'une de ces 3 cartes pour venir remplacer une carte encore face cachée dans votre récif. Mais là où Fougou devient vraiment malin, c'est que vous ne pouvez jamais modifier l'ordre de votre rangée. La carte choisie doit simplement remplacer l'une des cartes face cachée. Et vous avez alors 2 possibilités. Vous pouvez la placer avec son côté nombre visible, ce qui est préférable, mais dans ce cas, vous devez respecter l'ordre croissant de gauche à droite dans votre rangée, ou alors vous pouvez choisir de placer la carte avec le côté encre visible, et l'encre vous permet d'ignorer cette contrainte d'ordre. C'est super pratique pour réaliser des objectifs, mais attention, parce que chaque encre vous coûtera des points en fin de partie. La première vous fait perdre un point, la deuxième 2 points et ainsi de suite. Il faudra donc savoir quand prendre ce risque pour placer la carte idéale. Une fois votre carte placée, celle que vous avez remplacée rejoint le centre de la table et devient disponible pour les autres joueurs. La partie continue ainsi jusqu'à ce que les joueurs décident de passer ou aient révélé toutes les cartes. Et vient alors le moment de découvrir si votre récif est vraiment harmonieux. Et surtout, combien il vous rapporte de points, parce que chaque type de carte marque ses points d'une manière différente. Les poissons clowns, eux, ils aiment être ensemble. Donc un poisson clown seul ne rapporte aucun point. Mais dès qu'ils sont regroupés et adjacents, ils commencent à devenir intéressants. Contrairement aux poissons globes qui, eux, préfèrent être seuls. Les pieuvres, elles adorent se cacher entre les coraux, dont

0: Les coraux, eux, aiment la diversité. Il faudra essayer de réunir les différentes couleurs pour former des séries complètes et optimiser votre score. Donc, ce qui est vraiment intéressant dans Fugu, c'est de vous construisez progressivement votre récif sans jamais pouvoir déplacer les cartes déjà placées. Chaque choix compte. Est-ce que je prends cette carte maintenant? Est-ce que je la place à cet endroit pour préparer une belle combinaison? Est-ce que je respecte l'ordre croissant? Ou est-ce que je prends une encre et j'accepte de perdre quelques points pour améliorer mon écosystème? Fugu est un jeu très accessible mais qui propose de vrais petits choix tactiques. Alors j'aime beaucoup cette idée de construire sa rangée petit à petit avec des cartes qui n'ont pas toutes les mêmes façons de marquer des points. On essaye de créer des groupes de poissons clowns, d'isoler ces poissons globes et surtout la mécanique des encres apporte un vrai dilemme. Elles permettent de vous sortir d'une situation compliquée, mais plus vous en utilisez, plus vous aurez de pénalités. Fugu, c'est finalement un petit jeu de construction d'écosystème où chaque créature a ses envies et où il faudra réussir à faire cohabiter tout ce petit monde. Alors laissez les écrans de côté pour vous plonger dans cet écosystème merveilleux. Et après une partie, pourquoi pas aller visiter un aquarium, ça tombe bien, nous on en a un juste à côté de nous. Allez, on se retrouve dès demain pour découvrir un nouveau jeu.
1: L'éphéméride de ce vendredi 2 octobre, 277e jour de l'année, on fête Léger aujourd'hui. Alors Léger est un homme contradictoire, car des vibrations dualitaires le caractérisent. Allez, c'est la journée internationale de la non-violence, la journée mondiale de l'habitat et la journée mondiale de l'architecture. Quelques anniversaires, notamment Michou, le youtubeur, 25 ans, Luis Fernandez, 67 ans, ancien joueur de foot, consultant aujourd'hui. Les 75 ans de celui qu'on a entendu avec le groupe Police, Sting. Marion Bartoli a aujourd'hui 42 ans, Roman Dodwick, l'acteur, humoriste, 28 ans, Alexandra Kazan, la comédienne, a 67 ans, et puis Franck Delay, qu'on a vu dans Tous mes fruits, aujourd'hui comédien notamment, 53 ans. Bon anniversaire à vous aussi, peut-être né un 2 octobre.
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3: Conseil pour une bonne posture au quotidien. Une mauvaise tenue de la colonne vertébrale dans les attitudes prises et répétées tout au long de la journée et jour après jour aboutit inévitablement à des douleurs, le plus souvent localisées au niveau du dos, mais pas seulement. Hanches, genoux, chevilles et épaules peuvent aussi souffrir d'une mauvaise façon de se tenir. Mieux se tenir au quotidien, bien se tenir debout. En position stationnaire debout, veillez à ne pas serrer les pieds complètement, mais à les garder espacés d'à peu près la largeur des épaules. Entraînez-vous à sentir le poids de votre corps bien équilibré entre vos deux pieds, mais également entre l'avant et l'arrière des pieds, tout comme le côté intérieur et extérieur du pied. Votre posture est un peu comme une maison et sans fondation stable, les pieds, elle ne peut que menacer de s'effondrer. Imaginez ensuite que vous cherchez à repousser votre tête le plus loin possible de vos pieds en utilisant la conscience de votre axe vertébral qui s'auto-grandit. Vous pouvez également, pour cela, utiliser l'image du fil au sommet de votre crâne qui vous étire vers le plafond. La bonne posture assise. Gardez les pieds bien à plat dans le sol, pile à l'aplomb de vos genoux fléchis. Vos mollets sont donc à la verticale et ils doivent former un angle à 90 degrés avec vos cuisses. Sentez-vous comme en équilibre, puis sans que votre dos ne soit en contact du dossier, soulevez la tête avec votre dos et étirez-vous vers le haut. Face à un ordinateur, nous faisons l'erreur de descendre tout le corps en direction de l'écran. Le menton se rentre, les épaules s'enroulent vers l'intérieur et finalement c'est tout le dos qui se voûte. Il faudrait à l'inverse essayer de garder la hauteur de la posture en inclinant seulement les yeux vers l'écran. Enfin, la bonne position pour dormir. Théoriquement, pour être bien soutenu pendant la période de sommeil, il devrait y avoir un coussin pour combler chaque espace se créant entre le corps et le matelas. Par exemple, si vous dormez sur le dos, placez un coussin sous le creux de vos genoux ainsi que sous le crâne de façon à sentir vos cervicales longues.

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2: Bonjour à tous. La colère des lycéens ne retombe pas et les violences urbaines en marge des revendications lycéennes se poursuivent également. Des affrontements avec les forces de l'ordre ont été constatés devant plusieurs établissements d'Île-de-France, mais aussi en province. L'un des journalistes de Mediapart à l'origine des révélations sur les écrits antisémites attribués à Jordan Bardella accuse ce matin le président du RN d'avoir une nouvelle fois menti hier en réagissant aux preuves apportées par Mediapart. Le président du RN a en effet assuré que l'extraction des données a été faite auprès de Meta après la publication du premier article. À une semaine de la primaire de la gauche, Ségolène Royal, Emmanuel Morel, Jérôme Guedj, Raphaël Glucksmann ou encore Olivier Faure ont débattu sur France 2. Au menu, la guerre en Ukraine, le conflit israélo-palestinien et la stratégie d'alliance avec la France insoumise. Nouvelle reconstitution dans le Tarn aujourd'hui, après les aveux de Cédric Jubilard début juillet. La justice veut vérifier que ces déclarations sont cohérentes avec le dossier. La France a connu cette année le deuxième mois de septembre le plus chaud de son histoire, selon Météo France ce matin. La crise économique n'épargne personne. Face à des résultats mitigés, le groupe américain Nike vient d'annoncer des suppressions d'emplois. Objectif dégager environ 2,5 milliards de dollars d'économies. Emmanuel Macron appelle les pays du G7 à agir de manière concertée, sans restriction aux exportations, pour faire baisser les prix des carburants. Au même moment, Donald Trump suggère lui aux Européens de puiser dans leurs réserves stratégiques de gasoil et se dit favorable à une interdiction des exportations de gaz américain. L'astronaute française Sophie Adenau va pouvoir revenir sur Terre dans les prochains jours, après 8 mois passés dans l'espace. La relève composée de 6 astronautes est arrivée ce matin dans la Station spatiale internationale. Sport et football avec la Ligue des Nations. Le Portugal l'a emporté sur la pelouse du Danemark hier soir 4-2, un match sans Cristiano Ronaldo. Et puis ce soir, toujours en Ligue des Nations, place au très attendu France-Italie à 20h45.
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3: Pour ce vendredi, encore quelques précipitations sont attendues dans le sud-est du pays. Partout ailleurs, on va retrouver une alternance d'éclaircies avec un voile nuageux. Les températures, quant à elles, seront comprises entre 7 et 15 degrés au réveil. Et puis dans l'après-midi, on attend jusqu'à 20 degrés à Brest, 22 à Reims, 23 à Biarritz, jusqu'à 25 à Bordeaux, 26 à Nice. Et la maximale est prévue du côté de Toulouse avec 27 degrés.

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2: Bonjour à tous, la mobilisation des lycéens se poursuit ce vendredi avec 564 établissements perturbés. Le ministère de l'Éducation nationale indique que plus d'une centaine de lycées ont subi des dégradations sévères. 65 personnels ont été blessés, dont 40 proviseurs. Et de son côté, le ministre de la Justice, Gérald Darmanin, demande aux procureurs d'engager la responsabilité civile des parents afin de faire payer les réparations liées aux dégâts provoqués. Le prix des carburants est aussi au cœur des débats. Emmanuel Macron s'est entretenu avec Donald Trump à ce sujet. Le président français défend une action coordonnée et sans restriction des exportations. La France propose notamment de libérer 50 millions de barils de gasoil en Europe et autant de pétrole brut. Mediapart a affirmé avoir authentifié via un huissier des messages Messenger de 2013 attribués à Jordan Bardella, alors âgé de 17 ans et contenant notamment des propos antisémites. Le média s'est appuyé sur les données récupérées par sa source grâce au RGPD. Mais le compte concerné n'existe plus et son appartenance à Jordan Bardella ne peut être établie techniquement. Du côté de Marseille, un professeur d'espagnol d'un collège privé a porté plainte hier après avoir été visé par des menaces de mort publiées sur les réseaux sociaux. Un mineur a été interpellé et placé en garde à vue. On poursuit avec l'ancien nageur Amaury Leveau, placé en garde à vue lui aussi après des accusations de violence envers sa compagne et leur bébé de 5 mois qui comparaîtra le 10 mars 2027 devant le tribunal correctionnel de Paris. Placé sous contrôle judiciaire, il conteste l'ensemble des faits qui lui sont reprochés. Le bébé brièvement hospitalisé pour des examens et depuis sorti de l'hôpital. Et enfin, après 2 victoires en Turquie et en Belgique sur le même score de 1-0, les Bleus retrouvent le Stade de France ce soir contre l'Italie pour la 3e journée de Ligue des Nations. Ce sera le tout premier match à domicile de Zinedine Zidane. Voilà pour l'essentiel de l'actualité. Je vous souhaite une excellente fin de journée. À notre écoute.

0: Pile 16h, c'est vendredi aujourd'hui, bienvenue à tous sur Millennium, ravi de vous retrouver, Vince avec vous pour cet afterwork d'aujourd'hui. Allez, on attaque avec les Bébés Brunes, je vous cale du Riviera, et puis aussi les Superman Lovers sur Millennium, c'est votre afterwork, ça démarre maintenant.
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0: Zazie, c'était peu importe, c'est en Millennium, ça se passe comme ça dans l'After Work. La suite pour vous arrive avec Joël Gory, Philippe Aïs et puis les 4 Size et Animal.
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1: Très bon après-midi à tous sur Millennium. Restez bien avec moi. On se marque une petite pause. On se retrouve juste derrière avec du Desri Matwell, le nouveau Taylor Swift qui arrive avec Passion Zéro.
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0: John Modena sur Myum avec Team Louis, c'était Again. Ce soir, n'oubliez pas les Session Mix. Mais juste avant, vous retrouverez tout simplement le Before avec le classement Extra Club. Version électro tout à l'heure à partir de 20h sur Myum. Version Urban Latino, et ben, ce sera demain soir, même heure. En attendant, Farico et Steve Angelo, ça donne Y'a Paquet sur Millennium.
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1: Depuis le 17h sur Millennium, c'est 100% Hit & Mix. Dans quelques instants, on s'écoute Tovlo avec Stromae sur Millennium, le nouveau Molio. Tout ça, c'est après Fever Dream. On attaque à 17h avec Alex Warren.
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0: Mini Benassi avec X0 à l'instant. En attendant, ceux qui aiment le son des années 90 mixé, rendez-vous demain soir à 18h sur Mium avec Loro Milodance. En attendant, dans quelques instants, Dido, c'est juste après que Flo et Oli arrivent. Voici Bienvenue chez moi.
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1: Le son des mix sur Millennium, c'est comme ça dans quelques instants. Après une petite pause, ça revient avec pour vous Bunt et Laura Spencer Smith, Madonna et Charlie XCX à découvrir cette semaine le Dance Italia. Et bien l'été avec toi sur Millennium, c'est Adèle Castillon.
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0: Ugel, c'est Moving to the Sun sur Millennium. Parlons des Session X de ce soir. Rendez-vous à 21h sur Millennium pour retrouver le set de Steve Branson Session. Juste derrière Steve Aoki et Lucas and Steve à partir de minuit. Et ben, ce sera Dabellion Dabellou qui s'occupe de la musique. Juste derrière Afrojack, Laurent Char qui en termine avec Nicky Romero sur Millennium. Dans quelques instants pour vous, Jane avec The Fool. C'est juste après No Girl. Voici Lucas Graham.
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0: 18h sur Millennium, bienvenue à tous ceux qui arrivent là maintenant. Très bon début de soirée, bon week-end à tous les concernés. Avec dans quelques instants Marine Tricheur ainsi que Lily B sur Millennium. Si je t'apprends les BTS, voici Swim.
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0: Les Blaster Jacks à l'instant sur Millennium. Et pour bien se préparer à se mettre en week-end, je vous ai calé ce qui fait plaisir. Ce sera Mary J. Blige, Be Without You. Il y aura également Inaika et One Track Mind que vous avez entendu tout l'été sur Millennium. Ça arrive juste après Angèle. Voici Oui ou Non.
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0: Dans quelques instants, c'est 20 minutes de musique en non-stop sur Millenium pour terminer l'émission. Ce sera juste après une courte page de réclame, donc je vous en prie les amis, restez bien avec moi. On va se faire plaisir avec Axen, James Hype et puis aussi Slimane, et première fois.
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1: Allez, sur Millennium, terminé pour l'afterwork d'aujourd'hui. Merci à tous en tout cas d'avoir passé cette après-midi, cette semaine avec moi. Bien entendu, on remet ça la semaine prochaine. Rendez-vous à partir de 16h dès lundi. Et surtout, très bon week-end à tous. N'oubliez pas, c'est chez Mick tout à l'heure à 21h. Et juste avant, c'est Before avec le classement Extra Club. Ciao, bye bye. On se quitte avec Bébé Rexha et New Religion.
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2: Bonsoir à tous. La manifestation des lycéens continue aujourd'hui. 735 établissements étaient perturbés, soit 30% de moins qu'hier. Plusieurs dégradations sévères ont été signalées. 65 personnels ont été blessés, dont 40 proviseurs. Une intersyndicale de l'éducation nationale appelle les personnels à rejoindre la mobilisation des lycéens mardi prochain, y compris par la grève. Et il n'y a pas que les lycéens qui sont en colère. À Poitiers, une soixantaine d'agriculteurs de la coordination rurale se sont mobilisés pour dénoncer leurs conditions de travail. Des pneus, des bâches et plusieurs tonnes de lisier ont été déversés devant la direction départementale des territoires. Le préfet de la Vienne a porté plainte pour dégradation. On continue avec les orages qui sont de retour dans le Gard et l'Hérault après les fortes pluies qui ont frappé les deux départements mercredi et jeudi. L'Hérault sera d'ailleurs placé en vigilance orange pluie inondation dès 6h demain. Et les pays du G7 vont libérer jusqu'à 100 millions de barils de pétrole brut et de diesel dans les 4 prochains mois pour faire baisser les prix des carburants. Cette décision intervient après plusieurs jours de pression américaine sur l'Europe. Dans l'affaire Jubilar, de nouveaux ossements ont été retrouvés dans un champ du Tarn lors de fouilles. Ces découvertes interviennent alors qu'une reconstitution du meurtre a eu lieu aujourd'hui. Et Mediapart a affirmé avoir authentifié des messages Messenger de 2013 attribués à Jordan Bardella, contenant notamment des propos antisémites. Le président du Rassemblement National affirme que les messages qui lui sont attribués sont des montages grossiers et des captures d'écran manipulables. On poursuit avec l'ancien nageur Amaury Levaux qui comparaîtra le 10 mars 2027 à Paris après des accusations de violence envers sa compagne et leur bébé de 5 mois. Placé sous contrôle judiciaire, il conteste les faits. Et enfin, du sport et du football, avec la France qui joue son 3e match de Ligue des Nations ce soir au Stade de France face à l'Italie. C'est le premier match à domicile pour Zidane en tant que sélectionneur.
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2: Pour ce samedi, des précipitations sont attendues sur toute la partie sud du pays avec quelques averses orageuses annoncées notamment en Occitanie. Sur toute la partie nord, c'est un ciel partiellement ensoleillé qui est attendu. Et puis en ce qui concerne les températures, elles oscilleront entre 7 et 15 degrés au réveil. Et dans l'après-midi, comptez 22 degrés à Brest, 23 à Strasbourg, 25 à Metz et Paris, 26 à Nice et jusqu'à 29 à Ajaccio.
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5: Et nous sommes de retour dans votre radio. Applaudissez-vous, les amis. Applaudissez-vous, ouais, vous êtes beaux. Je vous aime, je vous kiffe. Je vous adore. On va passer une heure ensemble à rigoler, à papoter avec des blagounettes. Yann Morel, vous avez levé le doigt, je vous donne la parole.
6: Eh bien, je vais te dire une bonne chose, Karl.
5: Oui.
6: Moi aussi, je me kiffe.
5: C'est bien, c'est la positive attitude, c'est parfait. Yann Morel, vous nous ferez un joli conte.
6: Exactement.
5: On peut savoir sur quoi?
6: Alors, ça s'appelle le Jojo d'or.
5: Le Jojo d'or.
7: Jojo d'or.
5: J'ai trop hâte. hâte d'entendre ça. Laurence Ruati, bonjour.
7: Mais coucou Carlito.
5: Comment ça va?
7: Très bien, parce que je suis avec vous.
5: Vous êtes peigné avec un pétard ce matin.
7: Ouais, c'est joli, non?
5: Ouais, c'est nouveau.
7: Merci.
5: C'est très joli.
7: Merci. J'adore.
8: T'as le même coiffeur que Titi?
9: Oui, j'allais dire après, me la passer pour me coiffer.
7: Merci.
5: Non, c'est très joli ce petit truc. Du truc derrière, comme ça, là, qui pend, ben, alors.
7: Et ben, il y a des fois, des compliments étaient meilleurs.
5: Oui, c'est vrai, mais je vous taquine, On jouera avec vous.
7: Mais avec plaisir.
5: D'accord. Jérôme, vous avez une question colle à nous poser.
10: Ouais.
5: Voilà, on va réfléchir avec vous.
10: Ouais.
5: Virginie Bourdin est là.
11: Oui.
5: La machine à café.
11: Oui.
5: Alors, aujourd'hui, attention, c'est secret de beauté.
11: Ah oui, je vais tout vous livrer, là.
5: Mais vous vous adressez au, je vais tout donner, je vais tout vous donner.
11: Oui. Des promesses, toujours.
12: Non,
11: des promesses.
12: Mais, comment est né le mascara? Comment avoir un sourire avec d'un blanc éclatant ou encore les secrets de la marquise de Montespan.
11: Oh, ah, la de marquise de Montespan.
5: Pan. Thierry est là, bonjour.
13: Oui,
5: Thierry.
13: Salut.
5: Ça va mon Titi?
13: Mais oui.
5: Bon, on va vous retrouver tout à l'heure avec votre double, le Grand Sphinx.
13: Oui.
5: Et vous ouvrez le bal. Maintenant.
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5: Allez, tournée de blagounette, à vous de jouer mon Titi, soyez bon, soyez fort.
13: À la fin de l'année scolaire, il y a une dame très énervée qui va voir la maîtresse et puis lui fait « Vous vous rendez compte, vous avez même pas donné un prix à mon fils pour la fin de l'année ?» Elle lui dit « Bah écoutez, je suis désolé, mais il a rien fait l'année. » Elle dit « Bah vous avez qu'à lui donner le prix de celui qui fait rien. »
5: Ok, d'accord. D'accord.
13: Voilà.
5: Qui relève le niveau?
11: Ça se passe à la fac, fac de psycho. Et là, c'est un professeur de psychologie qui commence son cours. Alors, aujourd'hui, nous allons étudier les différents stades de la colère. Donc, il fait venir un téléphone portable dans la salle, il compose un numéro au hasard et il demande « Bonjour madame, pourrais-je parler à Jacques, s'il vous plaît ?»« Ah non, vous faites erreur, il n'y a pas de Jacques à ce numéro. » Il raccroche, il se tourne vers les étudiants, il dit « Voilà, vous venez d'assister à la phase de mise en condition. » Bien, continuons. Il recommence, il appelle, la dame répond « Non, je vous ai déjà dit qu'il n'y a pas de Jacques ici. Au revoir. » Voilà, raccroche, il recommence, il réitère une bonne douzaine de fois, l'autre elle commence à péter les plombs. « Il n'y a pas de Jacques là, t'as compris ou quoi? Il n'y a pas de Jacques. » Bon, elle raccroche, il continue encore une bonne vingtaine de fois, l'autre elle est hystérique au bout du fil. Il dit, voilà, il raccroche un dernier coup, il dit, voilà, là, nous venons d'atteindre le niveau ultime de la colère. Et là, il y a un étudiant qui lève la main qui dit, non, je pense qu'il y a un stade supérieur. Ah bon, mais c'est incroyable, venez, illustrer, il lui donne le téléphone, lorsqu'il recompose le même numéro. Bonjour madame, je suis Jacques. Y a-t-il eu des messages pour moi?
5: Yes, j'adore. Bravo Virginie, nickel. Yann, vous avez une blagounette évidemment.
15: Oui, alors c'est un représentant qui est en déplacement.
5: Oui.
15: Et donc voilà, là le soir arrive, il a fini sa journée, puis il faut qu'il trouve un endroit où pioncer quoi. Donc il regarde un peu et puis là il voit une auberge qui s'appelle le Georges et le Dragon. Donc il se dit, bon allez, je vais aller passer la nuit là. Hop, il entre dans le hall. Et là, la tenancière, elle est vilaine. Mais vilaine. Il va la voir, il fait, bonjour madame, est-ce que je pourrais voir Georges s'il vous plaît?
5: Vous l'avez pas eu ou
15: non,
5: quoi?
15: Non. Parce que l'auberge s'appelle Georges et le dragon.
11: Oui.
15: Donc il y va et la tenancière elle est très très vilaine.
11: Oui.
15: Ah. Et bonjour, je voudrais voir Georges s'il vous plaît.
13: Ah bah c'est la crise des dragons.
15: Voilà.
5: Voilà. Ils vous ont même pas écouté, c'est des méchants.
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7: N'était pas la meilleure.
5: Ah non, mais moi j'ai bien aimé.
7: Mais moi aussi.
5: Mais moi je suis bon public avec vous.
11: Ça fait longtemps que t'as pas fait le gorille vert.
15: Me cherche pas toi.
5: Allez Titi.
13: Alors c'est deux chiens qui se promènent et puis tout d'un coup il y en a un qui se met à frétiller de la queue et puis il dit oh regarde un réverbère neuf, il dit ça s'arrose.
5: Et ben voilà, c'est ça mignon. C'est pas mal. On termine avec vous Lolotte et un petit toc toc toc, vous avez.
7: Allez. Toc, toc, toc.
11: Qui est là?
5: Qui est là?
7: Jean qui j'entends le loup, le renard et la j'entends le loup et le renard chanter.
5: Très bien. C'est
7: encore
5: tout? Non, ça va. Non, donc, ça me va, ça va.
7: Je garde pour la prochaine.
5: Allez, on va marquer une pause. Qu'est-ce qu'il y a, Jérôme?
10: Je sais pas.
5: Allez, à tout de suite. Calmez-vous.
7: Il y aura, comme d'hab.
10: Merde.
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1: Retour de votre émission Les affreux Jojo avec Jérôme Delarua.
2: Jérôme Delarua, ah ouais. C'est Jérôme.
1: Ouais, c'est vous là-bas. C'est vous là-bas, je vois.
2: Jérôme Delarua, c'est Jojo.
1: Gégé va nous poser une question colle, une questiole. Donc on va essayer de trouver de quoi ça s'agit. Allez-y Jérôme.
3: Vous voulez quoi, une dure ou une dure?
1: Un truc où on peut déconner dessus quoi, par exemple. Tu vois?
3: Sur le sport, vous n'avez pas déconné ou c'est rien?
4: Alors, moi, je vais bien déconner.
5: En tout cas, si je tombe juste, tu pourras vraiment pas m'en vouloir, je l'aurais pas fait exprès.
3: Ouais, c'est exact. Mais ça m'étonnerait. Alors, vous connaissez le tennis. Tennis, il y a des tournois de grands chelems.
1: Oui.
3: Et dont un qui s'appelle Wimbledon.
1: Oui. Okay. Ah, oui.
5: Pour l'instant,
1: c'est bon, on est bon.
3: Ça passe.
5: Okay. Ouais, ça passe.
3: Qui est donc Wimbledon?
1: Monsieur Wimbledon.
5: En Angleterre. C'est en
3: bien.
5: Angleterre.
3: C'est en Angleterre. Virginie, c'est en Angleterre,
4: oui. Oui.
3: Et il y a
4: à
3: des...
4: côté de l'Espagne.
6: De l'Estonie.
1: Oui, en pliant la carte.
4: En pliant la carte.
3: Alors, c'est un tournoi particulier qui n'a rien à voir avec les autres. Il a plein de traditions insolites. Alors, essayez de m'en trouver déjà quelques-unes. Qu'est-ce qui se passe dans ce tournoi?
4: Ça se fait sur terre battue.
5: Et non, justement.
3: Non, ça se fait sur l'herbe.
5: Ça se fait sur l'herbe.
4: Voilà. Je savais qu'il y avait un truc avec le sol.
3: Il y a plusieurs tournois qui se
5: jouent pieds nus.
4: Non. Il joue en slip.
3: Vous avez déjà essayé de jouer au tennis pieds nus?
1: Non. Moi, j'ai essayé. Moi aussi. Faut pas.
4: Ça brûle, hein?
3: Non. Non, mais c'est que tu n'as pas du tout les mêmes appuis. Tu fais que tricoter.
4: Ça glisse, ouais.
3: Tu piétines, tu vois.
1: Pas, ouais.
3: Parce qu'au tennis, je sais pas si tu prends des appuis, tu vois.
1: Mm-hmm.
3: Mais pieds nus, tu les prends pas, les appuis.
1: Bah oui.
3: Donc en fait, tu fais que piétiner et tu t'en sors pas.
1: D'accord.
3: Pieds nus, c'est comme si tu étais tout nu, pareil.
1: Mm. C'est ça. Sauf que c'est. Que les pieds.
3: Oui. Sauf que c'est que les pieds.
4: Je trouve que nos réflexions sont d'une hauteur.
1: Tout va bien.
3: Alors, il y a. Il y a quatre traditions à respecter.
1: À Wimbledon.
4: Voilà.
1: Ok. Alors, la première, jouer au tennis.
4: Avec des chaussures.
3: Mais il n'y a rien d'insolite.
5: Non. Il ne faut que des raquettes vertes pour s'accorder avec l'herbe.
3: Non. C'est rigolo.
1: C'est que pour les joueurs, pas pour le public.
3: Il y en a pour le public et il y en a pour les joueurs, il y en a pour tout le monde en fait.
1: Ah, d'accord.
4: Alors, pour le public, il y a un code vestimentaire à respecter.
3: Non.
1: Mais presque.
4: Mais c'est pas loin.
3: C'est pas eux.
6: Un rituel.
1: Les joueurs doivent
4: avoir un short pour les hommes et une jupe pour les femmes.
3: Alors pas du tout.
6: Une photo l'inverse. De la reine sur le short.
1: Eh ben l'inverse
6: une
1: alors.
6: Une photo de la reine
3: une
6: sur le short.
3: Une photo de la reine sur le short, peut-être. Bien sûr.
4: Sur les chaussettes.
6: Devant.
4: Sur les chaussettes.
1: Non,
4: mais il doit y avoir une histoire de longueur ou je sais pas quoi.
1: Les jupes pour les garçons et les shorts pour les filles.
6: C'est un rapport avec
3: la reine. Avec les garçons comme ils veulent.
6: C'est un rapport avec la reine.
4: Est-ce qu'il y a un rapport avec les balles?
3: Autre chose qui a un rapport avec la reine.
1: Avec la reine.
3: Les balles sont jaunes.
1: Les balles sont jaunes, donc c'est normal.
3: Sur le vert, ça passe super bien.
4: C'est nickel. Mais quoi?
1: Ah, il y a une espèce de rituel, genre un signe de croix ou un truc comme ça pour respecter.
3: Alors, ça n'a rien à voir avec les tenues des trucs, ça c'est l'autre chose qui est solide.
1: Mais moi j'avance de l'autre côté. Plutôt.
3: D'accord, ok.
4: Quand tu rentres sur le terrain, tu dois embrasser.
3: Quand tu rentres sur le terrain et qu'il y a quelqu'un dans les tribunes.
1: Tu dois saluer, tu dois faire la révérence.
4: Tu dois faire la révérence à la reine.
6: God save the queen.
3: Si la reine. Et dans les tribunes.
1: Oui.
3: Sinon, tu fais pas.
4: D'accord.
3: Et si la reine est dans les tribunes, les joueurs qui rentrent font la révérence à la reine.
4: D'accord.
1: De nos jours.
5: C'est le minimum.
1: De nos jours.
4: Oui, enfin, ça me paraît.
3: Ça, c'est le premier.
1: D'accord.
3: Je vous rappelle qu'il y en a quatre.
5: Donc, pour vestimentaire, c'est une question de couleur. Ils ne peuvent jouer qu'en blanc.
3: Exactement, monsieur.
1: Bravo, Yann.
4: Bam!
1: Ça fait deux. Bam!
4: Alors!
3: Et en blanc, et en plus, en blanc. C'est-à-dire vraiment
4: d'accord.
3: Tout blanc.
4: Tout blanc.
1: D'accord.
3: Chaussures, tout blanc.
1: De la tête aux pieds.
4: D'accord.
3: Et tu auras le tour de Wimbledon, les joueurs n'ont pas de t-shirt bariolé, ils sont en blanc.
1: D'accord.
4: Mais c'est bien en même temps, ça doit être joli.
1: Oui.
3: Mm-hmm.
5: C'est très classe.
1: Donc salut la reine, jouer en blanc. Il y a un rituel, on a parlé du rituel, donc ça avec la reine.
4: Alors pour le public.
3: Pour le public.
4: C'est quoi? C'est
1: faire une hola, c'est obligatoire.
3: Non. C'est un truc de dégustation. Tout le public.
6: Ils doivent boire du thé.
3: Non.
1: Ils doivent goûter les balles.
4: Toutes les 4 heures.
1: Ils doivent manger les balles avant.
3: C'est ce qui est trouvable. Il y a des dégustations de fraises. Parce que c'est l'époque des fraises.
1: Ah ouais. Ah ouais.
3: Ils me le donnent. Donc, ils vendent des barquettes de fraises comme à Roland-Garros. C'est le canotier, je crois.
4: D'accord.
3: À Roland-Garros, ils ont tout le public achète des canotiers. Tu sais, les petits chapeaux en paille.
4: Ah oui.
3: Et donc,
4: c'est plus
3: le dernier.
4: Ah.
3: Et dans tout le stade, donc, il y a une tribune. Il y a les joueurs, il y a le terrain, et on voit Absolument rien.
5: Ah, il n'y a pas de sponsor.
3: Il n'y a aucun sponsor.
4: Génial,
3: à
4: génial.
3: Visible, c'est-à-dire qu'il n'y a aucune annonce, ni bande, ni Rolex.
1: Pour gâcher le décor.
3: Voilà. Donc les joueurs en blanc, pas de pub.
1: D'accord.
3: On déguste des fraises et on fait la révérence à la reine.
1: Eh bien, bravo.
4: Wow. C'est du savoir-vivre.
1: Exactement.
3: Oui.

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1: Soyez les bienvenus si vous venez d'arriver dans cette émission. Vous êtes nouveaux, vous nous découvrez. On vous salue, Marie et les autres. Et on va retrouver maintenant Virginie qui va nous proposer la machine à café. Donc là, c'est le petit moment où on apprend plein de trucs qu'on peut ressortir à son collègue de travail. C'est la machine à café. Pipo bimbo, s'il vous plaît. Est-ce qu'on peut avoir un jingle pour notre Virginie Bourdin et la machine à café?
2: Je peux pas, j'ai le doigt cassé.
1: Ouais.
3: Dis donc,
1: vous avez bossé, oui, bande de feignasses.
3: Pas possible.
1: Café, que j'aime ma couleur. Café. Aujourd'hui, Virginie nous donne des secrets de beauté.
3: Oui.
1: Ouais.
4: Non.
1: Ouais, mais non.
4: Sans avoir testé, on est bien d'accord.
3: J'ai pas dit que je les applique. j'ai dit que je les livre.
1: Vous n'en avez pas besoin, Virginie.
3: Oui, oh,
4: oui, oui.
1: Vous êtes belle au naturel.
3: Gentil. Voilà, et puis après, il y a peut-être des trucs que nous, on n'a pas eu l'info encore. C'est en 1915 que le chimiste T.L. Williams invente le premier mascara en mélangeant de la vaseline et de la poussière de charbon.
4: Il faisait quoi, la vaseline, juste avant?
3: Alors en fait, ce qui se passe, c'est qu'il souhaitait aider sa sœur, qui s'appelait Mabel, à séduire l'homme qu'elle aimait. Et il trouve le nom de sa marque en contractant le prénom de sa sœur et la vaseline, Maybelline. Eh oui, c'est le premier mascara, Maybelline.
1: Ah d'accord.
4: Mais c'est encore, ça existe encore aujourd'hui, cette marque-là.
3: Oui. Mais oui. Ah, oui, ça vient vraiment de là.
4: Ouais, parce que je l'utilise souvent, c'est pour ça.
1: Ça se voit, vous avez bonne mine.
5: Ce matin, j'ai pas
6: T'as
5: pu.
6: T'as beaux
5: mais...
6: yeux.
3: Alors, sachez qu'il est possible de blanchir ses dents en les frottant avec un morceau de charbon noir naturel.
1: C'est paradoxal, oui.
3: Oui.
7: Ou avec du papier de verre.
3: Eh bien, non.
4: À la meuleuse.
3: Mais en fait, le charbon est un agent blanchissant pour les dents et il est d'ailleurs utilisé dans la composition de certains dentifrices.
1: Tout à fait.
3: Vous remarquerez.
1: Exactement.
3: Donc
1: oui.
3: Voilà. Non, vraiment, c'est vraiment un agent.
4: Moi, j'ai une copine. Je sais plus qu'elle est camerounaise, je crois. C'est des bâtons qui, tu sais, les blancs, ils ont des dents blanches. C'est pas que le blanc ressort mieux.
1: Mais ça joue un peu quand même.
4: Ça joue un peu. Mais c'est des bâtons. Comme les bâtons de réglisse.
7: C'est du messouac.
4: Du quoi?
7: Du messouac.
4: Reste poli quand même. Tu sais, quand je comprends pas le mot, je m'énerve facilement.
7: Je crois que c'est une sorte de racine.
3: Oui, c'est ça.
7: Effectivement, et qui est
4: mais c'est hyper efficace, apparemment.
5: Et c'est aussi pour ça, j'ai une pote qui m'expliquait que c'est aussi pour ça qu'ils ont des très très bonnes dents. Parce que comme ils mâchent, mais vraiment très très fort ce bâton-là, bah du coup, ça permet vraiment d'entretenir la mâchoire. Mais vraiment, mettez rien dans ce qui est pas d'accord. Voilà.
1: Mais le messouac, oui, c'est un dentifrice. C'est du dentifrice, pardon.
7: En fait, à la base, je pense que c'est je crois que la racine s'appelle comme ça, le messouac.
1: Ah, d'accord.
4: Voilà. Donc, tu te fais un dentifrice avec du messouac, du charbon.
3: Et du bicarbonate.
4: Et du bicarbonate.
3: De soude.
4: Voilà.
3: C'est nickel.
4: Et là, si t'en mets trop, t'as les dents transparentes.
3: Voilà, c'est ça.
4: On voit directement les amygdales. C'est pas.
5: Si t'as pas de lumière chez toi, Clark.
1: Ah, j'ai dit, c'est bon, c'est le Salvadora persica. C'est un petit arbuste.
5: Ah, donc vous en vendez chez vous, monsieur Yann Morel, ou pas?
1: Dans votre magasin.
5: Oui,
7: tout à fait.
1: Vous vendez du messouac.
4: Vous en amenez ou pas? T'as essayé?
7: J'ai pas essayé, moi.
5: Est-ce qu'on peut passer commande pour la prochaine fois?
3: On essaie.
5: Non, mais c'est pas une blague.
4: Non, c'est pas parce qu'on a tous des dents jaunes qu'on dit ça.
5: Rien à voir.
1: Ça ressemble à du ghee un peu, le messouac, avec des boules rouges.
4: Parce que le charbon, c'est pas bon goût, ça. Ouais.
3: Et non, mais ça marche tellement bien. Hein.
4: Ah ouais?
3: Mais ouais, vraiment, ouais.
4: Vraiment?
3: Oui.
4: Je vais essayer quand même.
3: Allez, je continue.
4: Au
3: alors
4: prochain
3: ça,
4: barbecue.
3: Vous essayerez si ça vous tente. Bon, alors, les secrets de la marquise de Montespan, favorite du roi Louis...
1: Croix-bâton.
3: Ah, et lui, non, croix-bâton.
1: L'autre.
3: Croix-bâton V.
1: Croix-bâton V.
4: Il y a Yann Morel, il me dit le charbon. Pour revenir sur le charbon.
1: Oui.
4: Le noir ou le rouge?
3: Le noir.
4: Ok.
3: Le charbon noir.
4: C'est noir.
7: Quand il est rouge,
4: donc
3: quand
4: froid.
3: Il est rouge, ça
4: le charbon
3: bien.
4: Froid.
3: Oui.
4: Elle confirme.
1: Allez, vite, Virginie.
3: Oui. Alors, la marquise de Montespan, elle avait un rituel bien particulier concernant son petit déjeuner. Chaque matin, à jeun, elle avalait un grand verre d'urine de mule.
1: Oh. Et oui, bon appétit,
3: avant
1: c'est
3: de
1: la table.
3: Commencer à manger. Et selon elle, cela lui assurait un teint frais pour toute la journée.
4: Une érection toute la journée.
6: Elle avait décrété ça comme ça.
3: Oui. Et pour les rides, mesdames, elle utilisait des préparations à base de bouse de vache. Voilà, vous avez l'idée.
1: Ben très bien, merci Virginie.
3: Avec plaisir.
5: Ouh, la bonne idée.
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1: Et nous revoilà dans votre radio, les affreux jojo. On va rêver maintenant avec Yann Morel. Ça vous dit qu'on rêve un peu?
2: Oh oui.
1: Ouais, alors en plus...
3: Moi, il m'a jamais fait rêver. Lui.
1: Ah mais là ça, je pense que ça nous touche directement. Parce que c'est un conte qui parle de jojo, il me semble.
4: Ah bon? Exactement.
3: Le jojo d'or.
1: Ouais.
3: Oh, mais c'est comme Léo d'or, mais en jojo ou...
1: C'est ça. Allons-y pour le conte de Yann Morel.
5: Le conte de Yann Jojo Morel.
6: Aujourd'hui, l'incroyable histoire du Jojo d'or. Il était une fois, dans un pays pas si lointain, un prince qui rêvait d'aventure et de richesse. Il rêvait aussi d'un harem et d'une Suzuki Bandit 900, mais ça n'entre pas en compte dans notre histoire. En effet, il était déjà très riche, mais il en voulait plus. Aussi, sa vie l'ennuyait. Les grandes fêtes de la cour, les femmes faciles. Même son bouffon, le Titi Bourré, ou ses ménestrels du groupe LKO ne pouvaient le distraire. C'en était trop pour le prince Raymond. Il prit avec lui son fidèle valet, son cheval, et partit à l'aventure. Après une longue journée de route sans encombre, ils s'arrêtèrent dans une auberge. Là, ils entendirent quelques voyageurs parler d'une forteresse lointaine abritant un fabuleux trésor, le Jojo d'or. Raymond dit alors... « Viens, Yannou, mon fidèle et vil valet. C'est une quête que je me veux accomplir. » Oui, il aurait pu s'exprimer clairement et simplement, mais bon, c'est plus mieux comme ça. Alors, voilà. La route était longue jusqu'au château maudit.
1: Château maudit.
6: Raymond rencontra en chemin la barre de Nini, qu'il prit à ses côtés pour narrer ses exploits de sa douce voix, le soir au coin du feu crépitant dans l'âtre d'une auberge, où il pouvait aussi vendre ses charmes contre un peu d'eau, un quignon de pain et une paillasse. Il rencontra aussi Jérôme le Barbare, un peu lourdingue mais dont l'aide était si précieuse lorsqu'il s'agissait de filer des bourre-pifs. Et des bourre-pifs, ils en distribuèrent à tour de bras. Des bandits de grand chemin, bourre-pifs. Des trolls et autres gobelins, bourre-pifs. Ils frappèrent, écrabouillèrent, éventrèrent, bref, une aventure épique et chevaleresque. Et tout cela au son mélodieux de la voix en Dolby Surround de la Nini exaltée par la puissante virilité de ce groupe d'hétéroclites.
1: Ouf.
6: Je sais pas trop ce que ça veut dire, mais je trouve que ça sonne bien.
1: Ouais, c'est bien.
6: Ils arrivèrent enfin à destination et pénétrèrent les uns dans les uns à la suite des autres, déjouèrent les pièges de la forteresse jusqu'à la salle au trésor. Que de richesses, que d'or étincelant. Et trônant au beau milieu de tout ceci, le Jojo d'or. Un magnifique, un truc en or, mais mouse.
1: Voilà. D'accord.
6: Le prince Raymond rentra donc en son château, plus riche encore qu'avant, et vécut avec ses fidèles compagnons bien d'autres aventures dont, je suis sûr, vous entendrez parler très prochainement.
1: Fin. Merci beaucoup.
3: Le château maudit.
1: Le château maudit. Tous les personnages sont imaginaires, évidemment, dans cette petite histoire.
6: Toute ressemblance avec des personnages existants ou ayant existé serait purement fortuite.
1: D'accord, très bien. On va aller au bout de ce petit générique avant de retrouver une blagounette de Thierry, ça vous dit?
3: Ah oui.
1: Allez, d'accord. Moi, j'aime bien cette musique. Elle est sympa.
3: Je sais pas qui l'a composé, mais c'est bien.
1: Un grand créateur, un grand compositeur aux États-Unis. Je vous donnerai son contact direct.
2: Carlito Erso.
1: C'est ça. Titi, une blagounette?
7: Allez.
1: Allez.
7: À la fin d'un spectacle au cirque, il y a un spectateur qui se rend dans les coulisses, il cherche le nain pour avoir un autographe. Alors il s'adresse au premier artiste qu'il croise et puis il dit « Où le nain ?» Alors il montre la roulotte, il dit « Ça c'est la roulotte du nain ». Il frappe à la porte, elle s'ouvre et il se retrouve nez à nez avec un géant de plus de 2 mètres. Et puis il lui dit « Mais je cherche le nain, il est où le nain ?»
2: Il lui dit tout ça.
7: Alors il dit « Ouais ».
2: Il lui dit « Comme ça ».
1: Aïe.
3: Il s'est embarqué dans un truc.
2: Et en plus il était prévenu.
7: Le géant lui dit « Mais c'est moi ».
3: Une fois je l'ai raconté, j'ai foiré.
2: D'accord. Le plus dur, c'est la fin qui est compliquée.
3: Ben oui.
2: Mais laissez-le finir.
3: Ah, il faut rester super concentré parce que sinon...
2: Sinon, ça merde. Je suis d'accord avec toi, Jérôme.
3: Ouais.
2: Bah alors, il est
7: alors le géant, il lui dit, mais c'est moi. Il, puis voyant que le spectateur, il est étonné, il lui dit, mais à quoi? On peut pas s'étirer un peu? Voilà.
1: Voilà.

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1: Ils sont venus, ils sont tous là, mais il y en manque un. Qu'est-ce qui vous arrive, Jérôme? Il a craqué, Jérôme. Il en manque un, c'est le grand sphinx.
2: Le grand sphinx. Le grand sphinx.
3: À la voix de merde.
1: Grand sphinx, vous êtes là?
4: Voilà.
1: Ah, mais quelle arrivée tonitruante.
5: T'as vu qu'il est arrivé avec l'élan?
1: Mais oui,
4: il est arrivé. Oui,
1: bon, grand sphinx, j'ai vu.
4: Trébucher.
6: En même temps, le Père Noël arrive avec des rênes, il peut bien arriver avec un élan.
1: Oui, il n'y a aucun souci là-dessus. Bravo, Yann Morel en grande forme.
7: Bien. Tout à fait.
1: Tout...
4: C'est bien, c'est bien.
1: Bon, vous avez pas mal au nez, ça va?
4: Au nez?
1: Oui.
4: Non, ça va. Ça va bien.
1: Vous l'avez plus?
4: Non.
1: Et non,
4: je le sens plus depuis longtemps.
1: Ben oui. Alors, vous nous faites quoi aujourd'hui?
4: Alors, une question.
1: D'accord.
4: Alors, on connaît tous la minutie des chirurgiens.
5: Oui,
1: vous la minutie. On connaît tous quoi?
4: La minutie.
1: Ah, pardon, j'avais pas compris.
4: Mais on connaît moins celle des mathématiciens.
5: Il y a le virage.
1: Du monde mathématicien.
8: Je n'ai rien compris.
9: Mais tu connais bien la minutie des médecins.
5: Pourtant,
9: on connaissait moins la minutie.
4: Mais c'est pourtant un point qu'ils ont en commun.
1: Ah, d'accord.
5: Ah, le point de croix.
1: Le point de croix.
4: Ils ont un. Mais j'ai pas fini.
5: Ah, pardon.
1: Mais non, mais donnez pas la réponse.
4: C'est la question, on va donner la réponse.
1: Mais c'est pas ça.
5: Non, c'est pas ça.
1: Mais pas ça.
4: Ils ont un autre point en commun. Quel est-il?
1: Qui ça? Qui ça? Qui ça?
9: Le point commun qu'il y a entre des chirurgiens et des mathématiciens.
4: Oui.
5: Oui.
1: Chirurgien et mathématicien.
5: Qui est minutieux.
6: Ils finissent par sien.
1: Voilà, c'est ce que j'allais dire. Ils ont tous les deux la même fin.
9: Ou un petit sien.
1: Ou un petit sien.
4: Sien.
1: C'est ça?
4: Non.
1: Non, d'accord.
4: Mais c'est bien. C'est bien un petit sien.
5: Ils ont tous les deux un point sur un i.
1: Mm-hmm.
4: Non.
1: Mathématicien et le mathématicien.
6: Tu peux récapiter
5: le chirurgien.
4: Ah oui, voilà. Mathématicien.
9: Ah ben les opérations.
1: Eh ben oui. Bravo.
4: Tous les deux des opérations.
1: Allez, une houla pour Jérôme de la Rua.
4: Bravo monsieur de la Rua. J'applaudis avec mes ailes.
1: Parce que honnêtement, personne l'avait là. Vous foutez de moi.
5: Non.
9: Et ben moi je l'avais pas moi.
1: Yann Morel, je suis sûr qu'il l'avait.
6: Non, je ne l'avais pas.
1: C'est vrai?
6: Mais non, je ne l'avais pas.
5: Il n'a pas cherché.
1: Bon, eh ben, écoutez, Grand Sphinx, faut nous en faire une autre, s'il vous plaît.
5: Oui. Oh, tu l'as rangé.
1: Une petite, allez, faites-nous une petite.
5: Tu lui fais dérouler de la bandelette. C'est pas gentil.
4: Alors, écoutez ça.
1: Ouais.

0: Ouais. Mesdames et messieurs,
1: on le trouve dans le bourg.
2: Dans les bourgs.
0: Dans les bourgs.
3: Les aiguilles. Les aiguilles de l'horloge, les aiguilles.
1: Moi, je voyais la baguette du thé, mais non. Le thé, on le trouvait dans le temps, mais on le trouvait pas dans le bourg.
4: Non.
3: Et ça, c'est quoi, sans ces baguettes, il parle pas, c'est ça?
4: Sans baguette, il ne parle pas.
0: Sans baguette, il parle pas.
1: C'est ça, moi, qui m'embête, là.
2: Oui.
0: Pourquoi, sans baguette, il parle pas, dis-moi?
2: Eh ben, parce que...
1: Il peut pas.
0: Eh, parce que...
2: S'il y a pas de baguette, il ne veut pas parler.
4: Ah, bah, le boulanger. Bah, c'est le boulanger.
0: Bah oui.
1: Ah.
2: Non.
0: Non?
2: Non.
0: Le pâtissier, alors?
2: Non plus.
0: Le voisin?
1: Le boucher?
0: Le boucher?
1: Mais non, on le trouve dans le temps.
0: Dans le temps?
1: On le trouve dans le temps. Ah, on le trouve dans le temps. Ça dépend comment c'est écrit, temps.
3: Oui, parce que si c'est temps, temps.
1: T-A-N-T,
2: on le trouve dans le tempo.
0: Ah, dans le tempo.
3: Non, dans le temps.
0: Le sablier?
1: Il s'emballe.
0: C'est pas le sablier.
1: Le temps, T-E-M-P-S?
3: Mais oui, dans le temps, T-E-M-P-S.
0: T-E-M-P-S?
1: Je ne sais pas.
0: T-E-M-P-S.
2: Mais oui, le temps.
0: Oh, mais ça va, Evo.
3: Oh, on va pleurer, lui, demain.
0: Ah non, mais non, carrément. Bon, mais il faut nous dire.
2: Je peux vous donner un indice.
0: Ouais, ben, ouais, puis après, vous nous dites.
2: Ah, là, vous avez trouvé.
0: Allez-y.
2: Lors de grandes fêtes, il marche devant.
0: Le chef?
2: Non.
0: Il marche devant?
1: Ah, ben,
2: le
1: petit tambour.
2: Le tambour. Bravo.
0: J'étais pas loin, moi.
3: Oui, t'avais dit
1: tambour.
0: C'est ça la chanson. Merci grand son. Oui, c'est bon, taisez-vous.
2: Bye bye.
0: Au revoir.
3: Ah oui, on le trouve dans le temps, on le trouve dans le bourg, le tambour.
0: Oh, oui.
3: Non, c'est nul, putain.
2: Ah ben, oh.
3: Ouais, non, c'est bien.
2: Non, mais oh.
3: Ouais, ça va.
1: Il est toujours là.
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2: Ah ben oui, je vais
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1: Ah, ce grand sphinx, alors, il nous fait rire de temps en temps. Même très souvent. Hein. C'est la fin de cette émission, les amis.
2: Oh non,
1: bah oui, je suis désolé, mais on va quand même jouer, on va s'amuser.
2: Ouais.
1: Il nous reste quelques minutes pour jouer avec vous, Lolotte.
2: Ouais.
1: C'est des répliques toujours connues, de
2: alors,
1: gens connus.
2: Non, on va du côté des films, je vais poser des petites questions, tout ça, et on va voir un peu la culture générale cinématesque.
1: D'accord.
2: Ah. Je compte évidemment sur Yann.
1: Bien sûr.
3: Non, je joue pas.
1: Mais
3: non,
1: Jérôme aussi est pas mal.
2: Oui, Jérôme est très très bien aussi.
1: Ouais.
2: Alors, quel est le film tourné avec le plus grand nombre de figurants?
3: Oh là!
2: Alors, combien de figurants?
3: Avatar 3.
2: Non, Avatar, c'est que
1: 3.
2: Des...
1: Ah, le film 3.
2: Alors, c'est 3. Pas 3.
3: C'est
2: alors,
3: pas 3, mais...
4: C'est Star Wars.
3: Non. 100 ans.
5: Les 10 commandements.
6: C'est 3, 2, donc c'est 4.
3: 4. c'est pas la guerre de 100 ans, c'est...
2: Non, merde, mais c'est...
1: Ah, c'est un péplum.
3: Mais oui,
2: c'est une guerre.
6: Un truc genre Ben-Hur.
1: Ouais,
4: 300.
2: C'est un film réalisé sur la vie d'un très grand monsieur. Je vous aide pas mal.
1: Moïse. Cléopâtre.
3: Jules César,
1: c'est ce que j'allais dire.
2: Non.
1: C'est un vieux film.
3: Mais monsieur,
2: Jésus,
3: 82.
2: 1982.
1: Ah. 82. Ah, c'est pas si vieux que ça.
2: C'est pas si vieux que ça, ouais.
3: Oh putain.
6: Sur la vie d'un très grand monsieur.
3: Ouais, bon,
5: le dernier empereur.
3: C'est un truc comme ça là, c'est
2: non. Le dernier samouraï.
3: C'est pas César,
2: non,
3: c'est...
2: mais oui, mais
6: le
2: on est là-dedans.
6: Le dernier des Mohicans,
3: Alexandre le Grand.
2: Je vous donne le nombre de figurants.
1: Oui.
2: 300 000.
1: Non.
2: Bam,
1: 300 000.
3: Qui c'est qui peut les cacher, les gars?
1: C'est ça.
5: Sérieux, c'est quoi ce film?
2: Par contre, les gars, pour le catering, comment on fait?
1: C'est clair.
2: Qui c'est qui va faire bouffer tout le monde?
5: Déjà, c'est un film américain.
2: Ah, il y a
5: un budget comme ça.
2: Ah bah 300 000 figurants.
1: 300 000 figurants, ça a été tourné dans le désert.
2: Qui c'est qui gère le parking? Dédé, c'est toi qui gère le parking pour les arrivées des figurants.
1: C'est ça.
3: Le truc à l'époque, c'est que si tu voulais mettre du monde, t'étais obligé de mettre du figurant.
2: De mettre du monde.
3: Maintenant,
1: tu fais des copier-coller.
3: Et ouais, tu fais du copier-coller. Donc tu mets 100 personnes, t'en as 100 000 si tu veux.
1: Donc du coup, c'était soit dans le Grand Canyon, soit dans le Sahara.
3: Non, c'est Péplum. C'est pas.
2: Ben-Hur.
6: Non, je dis déjà Péplum.
4: Ah bon?
6: Ouais.
4: Et ben.
5: Cléopâtre?
2: Non. Non, c'est un homme merveilleux, extraordinaire.
1: Ah ouais, quand même.
6: Superman.
2: Ouais.
6: C'est
2: non,
6: Superman.
2: C'est pas Superman.
1: Jacques Lang.
2: Non, qui a fait des choses merveilleuses dans sa vie. Gandhi. Ah oui.
1: Qui ça?
2: Gandhi.
1: Gandhi.
2: Bravo.
6: Gandhi, c'est la petite blonde du dessin animé.
2: Ça n'a rien à voir.
3: Au pays
1: de Gandhi.
2: Comme dans tout. Non mais 300 000.
1: Ah ouais non, mais ça doit être un truc à gérer quoi.
2: Incroyable. Fou.
1: Chapeau.
2: Imaginez le nombre de personnes pour gérer ce nombre de personnes, c'est complètement fou. Alors on part dans un autre univers complètement. Là, on va carrément ailleurs.
1: Ouais.
2: D'ailleurs, on part du cinéma. Alors avec de l'entraînement et beaucoup d'appétit et de volonté, combien de hot dog peut-on avaler en 10 minutes?
5: Ouf, 50.
2: On est sur des records. Non, pas 50.
5: C'est plus?
2: C'est plus.
3: Oh putain.
5: 70.
2: En 10 minutes, c'est plus.
1: Mais non,
2: 120. 120.
1: Non,
2: revenez.
5: 94.
2: Non, alors c'est un Américain.
4: Spartacus.
2: C'est un Américain qui s'appelle Joy Klesnut.
1: Ouais.
2: Qui détient ce record depuis 2018, qui n'a jamais été battu. En fait, il mange un hot dog toutes les 8 secondes.
1: Oh 8 secondes.
2: Et ça en fait 74, les amis.
5: Ah, tu vois, j'ai dit qu'il y a une 14.
1: Mal, mais il est malade mal. après, c'est foutu. Ou alors il prend des produits.
2: Je sais pas. L'histoire le dit pas, mais d'accord. Je pense qu'effectivement, il faut prendre un petit citrate au moins.
4: Ah, ouais. 74 en 10 minutes.
6: Non, mais il y a du dopage dans ce milieu-là.
2: Ouais. Ouais. Et ben, tu vois, sur les 300 000 figurants,
4: oui.
2: Il faut pas en avoir trop beaucoup des Joe
4: t'es
2: machin chose. Là, t'exploses le budget.
1: Exactement.
2: C'est pas. Oh, c'est fini!
1: C'est la fin.
2: Oh,
1: c'est la fin de cette émission.
2: La prochaine fois.
1: Merci Laurence pour
2: avec
1: ce petit
2: plaisir.
1: Jeu sympa parce qu'en plus c'est éducatif, on apprend
2: mais
1: des trucs.
2: Oui.
1: C'est cool. Merci Yann Morel pour ce joli conte.
6: Avec plaisir.
1: C'était beau. Merci Jérôme pour cette belle question.
6: C'était belle.
1: Merci Titi pour cette double
5: avec
1: personnalité
5: plaisir.
1: Que vous avez. Le grand sphinx, c'est la blague Titi. Merci Virginie pour cette belle machine à café.
4: Avec plaisir.
5: Merci Carlito.
4: Merci Carlito pour cette présentation incroyable.
1: Oh, je vous en prie.
4: Oui, pour guider cette équipe d'une main de fer
1: au revoir.
4: Dans un gant de velours.
5: Adios.
4: C'est ça qu'on dit. Bisous.
6: Bisous.
4: C'est lui qui nous paye. Hein. Non.
1: Ouais.
4: Ah oui. Bravo.

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1: Hello tout le monde, bienvenue Dance On Session, votre rendez-vous clubbing chaque semaine. C'est l'occasion de découvrir des tubes, mais en version dance floor, mais également quelques mix spéciaux, des remix complètement exclus, avec notamment dans les prochaines minutes David Guetta, Bibi Rexha, Sad Girls. On écoutera Offenbach et Star Sailor. Je vous ai mis de côté le tube de Sound of Legend, San Francisco. Il y aura Clan, Café Con Ron, très latino, et on démarre avec Temi Impala, Dracula. Bienvenue.

paquet. On va continuer avec Offenbach et Star Sailor. La version 2026 de Fort to the Floor, il y aura David Guetta, Bibi Rexha, Sad Girls. Et ça monte déjà derrière moi, Sound of Legend, San Francisco.

Golden Sound Session accompagné de Yodolin et Ruzovski Baby Ho. C'est remixé par le magicien DJ Dark. On va continuer, j'ai plein de belles choses pour vous dans les prochaines minutes, ça va sonner plutôt latino, notamment avec ce grand classique de Laurent Wolf, Kalinda, ça arrive en version 2026. On écoutera Stéphane McAllan avec Izika, il y aura DJ Goja et Jason Derulo, Michiko. Et là vous entendez déjà la basse derrière moi, c'est la version exclue de

Cyril, de retour dans Dance On Session. Vous vous rappelez certainement de son tube Stumble It. Là, c'est avec le projet Woodhouse et ça s'appelle Feel It. À venir, Ed Sheeran, Martin Garrix, Repeat It et Teddy Swims, Mr. Know It All.

Mr. Dance on Session, Help Myself. Enfin là c'est rebaptisé Soon. Juste avant c'était Ed Sheeran, Martin Garrix, Repeat It. Et je vous ai proposé la version clubbing de Teddy Swims, Mr. Know It All. C'était retravaillé par DJ Dark. La suite c'est avec David Guetta et High Patton. Pour ce nouveau morceau, il a choisi de reprendre le refrain d'un vieux titre funk de Delegation. Voici You and I, Me and You.